Bonjour à tous. Je vais prendre tout à l'heure le chemin de Barcelone pour commenter cette nouvelle édition du Tour de France, la grande boucle qui fait l'objet d'un très joli ouvrage de mon grand devancier Jean-Paul Olivier. Ça s'appelle « La grande boucle de mes souvenirs » et ça va nous guider dans une des éditions les plus extraordinaires, les plus héroïques du Tour de France, celle de 1964.

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1: J'ouvre le livre de Jean-Paul Olivier à la page 169 et voici ce que je lis. Certains historiens considèrent le Tour de France 1964 comme un des plus célèbres du siècle. Ce fut la course entre le Normand Jacques Anquetil, vainqueur du Tour d'Italie, et le Limousin Raymond Poulidor, vainqueur du Tour d'Espagne. Il y allait de la suprématie mondiale, dit Jean-Paul, avec cet humour un peu pince-sans-rire et tellement agréable que nous lui connaissons. C'est vrai, ça va être un tour incroyable qui a démarré le 22 juin 1964 de Rennes. Il faisait un peu frais, hein, d'ailleurs, au départ breton de cette 51e édition. Fraîcheur qui n'a pas empêché beaucoup de curieux d'assister à la cérémonie inaugurale. C'était sur ce qu'on appelait à l'époque l'esplanade du Champ de Mars, qu'on appelle aujourd'hui la place Charles de Gaulle, hein, avec au programme un groupe folklorique. Tous ces gens-là dansent des danses bretonnes, bien sûr, et à 11h20 du matin, le maire de Rennes, Henri Fréville, à l'époque, coupe le ruban symbolique pour donner le coup d'envoi. 132 coureurs sur la ligne de départ pour 3 semaines de course, 22 étapes, plus de 4500 kilomètres à parcourir pour un tour qui s'annonce plein de suspense parce qu'il y a 2 favoris et non pas un. Jacques Anquetil, que connaissent déjà très bien les Français, et puis Raymond Poulidor. Bon, Anquetil, c'est la star du cyclisme, hein, il a déjà remporté 3 éditions du Tour. Il vient de gagner le Tour d'Italie. Anquetil a l'air bien parti pour sa quatrième victoire dans la grande boucle. Ça ferait de lui le recordman des victoires sur le Tour de France à l'époque avec 5 titres. Et c'est pas pour rien que ce 22 juin, à 10h30, le patron du Tour lui a remis la médaille de la reconnaissance du Tour. Le patron du Tour, c'est Jacques Godet, bien sûr, qui avait succédé à Henri Desgranges en 1936. Anquetil peut également compter sur une équipe très, très forte, notamment l'ancien champion du monde, Jean Stablinski. Sauf que cette fois, il y a quelqu'un en face d'Anquetil. D'ailleurs, l'équipe a titré « Le tour du risque pour Anquetil ». Et la personne en question, le concurrent sérieux, c'est Poulidor, très populaire. Poulidor, alors lui, n'a pas le palmarès d'Anquetil. Hein, il a fini 3e au tour 62 et 8e au tour 63. Il a une équipe moins forte que celle d'Anquetil, mais il a bien démarré sa saison avec une victoire sur le Tour d'Espagne. Et il est, je vous l'ai dit, très populaire. C'est Poupou, hein, comme le dira le journaliste et ex-coureur cycliste Robert Chapat, que connaissait si bien et avec qui a tant travaillé Jean-Paul Olivier. Chapat disait « Anquetil est célèbre sans être populaire ». Eh ben oui, c'est pas le cas de Poulidor. Les deux hommes ne s'apprécient pas trop, faut dire ce qui est, et la presse va jeter un peu d'huile sur le feu. France Soir, quel grand journal populaire de l'époque, a publié une prophétie d'un mage, Bétine, qui annonce la disparition de Jacques Anquetil en Andorre lors de l'étape dans les Pyrénées. Vous allez voir que cette prédiction inquiétante va être très importante pour l'issue du Tour. Bref, à quelques minutes près, le duel tant attendu entre Anquetil et Poulidor aurait pu ne pas avoir lieu, puisque la veille du départ, le 21 juin à 1h de la fermeture du contrôle, Raymond Poulidor n'était toujours pas là. Il a un très célèbre entraîneur, Poulidor, c'est Antonin Magne en personne, grand vainqueur du Tour dans les années 30, toujours cravaté, vous savez, qui vous voit ses coureurs. Il a été très inquiet, Antonin Magne, et quand Poulidor est arrivé avec une excuse, il a dit « Je suis allé reconnaître la montée du Puy-de-Dôme, car je crois que c'est là que le Tour va se jouer ». J'ai eu la chance, moi qui vous parle, de connaître un peu Raymond Poulidor, de discuter pas mal avec lui. Il avait toujours des idées, et c'était vraiment une personnalité assez extraordinaire, il avait toujours des idées un peu inattendues comme ça. Bref, le 22 juin 64, les 132 coureurs partent donc de Rennes pour la première étape, 215 km hein, jusqu'à Lisieux, pour une arrivée qui a été prévue à 5h-10, il passe par, bien sûr, il traverse l'Ille-et-Vilaine, la Mayenne, l'Orne, et donc vont finir dans le Calvados. Et Anquetil et Poulidor sont déjà prêts à en découdre. C'est dans le sprint final que Poulidor va faire une chute. Et là, d'un seul coup, dès le début, il perd 20 secondes sur Anquetil. Alors, il fait valoir qu'il est tombé dans le dernier kilomètre. Il estime que ce retard ne devrait pas être pris en compte au classement général. C'est ce que dit le règlement, mais en l'occurrence, Poulidor ne va pas obtenir gain de cause. Ce tour, ce sera une guerre entre Anquetil et Poulidor. Ce sera aussi un tour plein de déceptions, comme vous pouvez le voir, de surprises, peut-être, diraient certains, de certaines injustices.
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1: Le 5 juillet 1964 à Andorre, c'est le jour de repos sur le tour. Comme c'est le cas depuis le début du tour, la chanteuse Dalida interprète ses grands succès. Elle parcourt le tour dans une espèce d'élan populaire assez extraordinaire. Les coureurs ont besoin de repos, hein, puisque le lendemain, ils vont attaquer les Pyrénées. Une étape de 186 km entre Andorre et Toulouse. Et au classement général, c'est un Français qui est maillot jaune pour le moment. Il s'appelle Georges Groussard. Je ne sais pas s'il y a, j'imagine qu'il y a parmi vous des amateurs et des connaisseurs du Tour. Est-ce que vous vous souvenez de Georges Groussard ? Alors, où en sont Anquetil et Poulidor ? Ils sont pour l'instant deuxième et troisième, tout simplement, et aucun des deux n'arrive à distancer l'autre. Poulidor a pris de l'avance dans les Alpes, mais lors d'une étape entre Briançon et Monaco, il a commis une erreur fatale. Poulidor croit qu'il a gagné, alors qu'en fait, il lui restait un tour entier à parcourir. Et Anquetil, ben c'est facile, là, il lui est passé devant, et il a remporté sa première étape sur ce tour-là. La presse se délecte, évidemment. On se passionne pour tout ça. À l'époque, en 64, on regarde très peu le Tour de France à la télévision. D'ailleurs, il y a juste un reportage télévisé par jour, qui n'est pas long. En revanche, on suit tout ça à la radio. Il faut imaginer tout le monde, l'oreille collée au transistor et on discute à l'infini. Vous avez des anctilistes et des poulidoristes. Il y a vraiment la France, et comme d'habitude, vous me direz, séparée en deux camps. Pendant ce jour de repos, Anquetil, disons les choses, n'est pas très en forme parce qu'il se souvient de cette prophétie là du mage Béline dans France Soir, la veille du départ de Rennes, qui disait qu'il y aurait une chute, un abandon d'Anquetil aux alentours d'Andorre. Et Anquetil y croit plus ou moins, il est superstitieux. Alors, pour le distraire, le directeur sportif, qui s'appelle Raphaël Gemignani, qui est un homme assez étonnant, qui aime bien la bagarre, il va l'entraîner dans un méchoui qu'on a organisé. Méchoui organisé par Radio Andorre. C'est la grande époque de triomphe des radios périphériques, vous savez. Alors, certains disent que ce jour-là, Jacques Anquetil était sobre et qu'il a fait semblant de dévorer un gigot pour faire plaisir aux photographes. Mais il y en a d'autres qui disent que c'était pas du tout du cinéma, que Anquetil n'a pas arrêté ce jour-là de manger et de boire. En tout cas, avec son directeur sportif, il s'est livré, sans doute, à un concours de boissons. Il y avait quand même, pour faire la sangria, on avait carrément rempli une baignoire, ça vous donne une idée, hein, tout de même. Bien. Et pendant ce temps-là, lui, Poulidor récupère. Il se repose, il fait du vélo. Antonin Magne, son entraîneur, n'est pas du tout Gemignani. Hein, c'est un homme très sérieux qui prescrit des tisanes à ses coureurs. Et le lendemain, les deux sont bien sûr sur la ligne de départ. Et tout le monde parle des excès que Anquetil a commis la veille. Dans les premiers lacets du col d'Envalira, à 2400 mètres d'altitude, Anquetil n'avance pas. Il pense s'arrêter et à ce moment-là, on se dit que le mage avait raison, ce mage Béline-là. Et à ce moment-là arrive Louis Rostolan, excellent grimpeur, qui fait partie de l'équipe d'Anquetil et qui plus tard dira « J'ai secoué Jacques, harangué, insulté, traité de tous les noms d'oiseaux et Dieu sait que j'ai un sacré vocabulaire !» Eh bien, ça, il faut croire que ça a marché. Louis Rostolan va aider son coéquipier, peut-être un peu trop puisqu'il le pousse, il se met devant lui, il lui prend la main, il le tire au maximum avant de lâcher. Il passe également son coude gauche sous le bras droit d'Anquetil. Inutile de vous dire que Jacques Godet a vu tout ça. Il menace de disqualifier Rostolan. « Je ne triche pas, monsieur, puisque j'ai les deux bras posés sur le guidon comme le veut le règlement », dit Rostolan. Bon, Anquetil finalement arrive au sommet du col, mais avec plus de 4 minutes de retard. Il écope de 15 secondes de pénalisation pour avoir été aidé par son coéquipier. Et le directeur sportif d'Anquetil, Gemignani, à ce moment-là, lui donne un gobelet de champagne. Lui dit « Jacques, si tu dois mourir, je t'en supplie, meurs en tête, pas devant la voiture balai ».

0: Belle of the Ball de Leroy Anderson par la BBC Concert Orchestra sous la direction de Leonard Slatkin.
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0: Dans la grande boucle de mes souvenirs, Jean-Paul Olivier raconte avec beaucoup d'humour, il s'attarde sur cette journée un peu extravagante de Anquetil et Gimignani à Andorre. Et il laisse à un moment la parole à un des témoins de cette affaire, Abel Micha, qui était le rédacteur de Miroir du cyclisme. Voici ce qu'il dit. « En descendant vers Andorre avec mon vieux complice Émile Besson, nous nous arrêtons pour dire un petit bonsoir à l'hôtel de l'équipe Pelfort. » Quelle n'est pas la surprise d'Henri Anglade ? Quoi ? S'exclame-t-il. Anquetil était là-haut, avec vous ? Mais alors il nous prend tous pour des charlots. Monsieur, quoi pouvoir s'amuser alors que nous, nous essayons de faire notre boulot ? Eh bien les copains, rendez-vous demain, on lui fera sa fête. Vous voyez quand même l'ambiance, hein, l'ambiance assez particulière sur ce tour. Alors, il y a donc l'étape suivante, hein, où Anquetil va prendre tous les virages à toute vitesse. On se dit que là, s'il rate un virage, le mage aura eu raison. Hein. Et dans une sorte de purée de poids, il se guide au feu arrière des voitures, il rattrape ses adversaires, sauf Raymond Poulidor. Jacques Anquetil arrive dans la plaine, il revient vers Poulidor du côté de Tarascon-sur-Ariège. Là, Poulidor n'en revient pas. Anquetil, qui avait 4 minutes de retard au sommet du col d'Envalira, a réalisé ce qu'on peut appeler un exploit. Et pour Raymond Poulidor, c'est terrible, puisqu'à 25 km de l'arrivée à Toulouse, lui doit changer de vélo. Et sa malchance ne va pas s'arrêter là, puisqu'il a été un petit peu poussé par un mécano et il a chuté. Il se relève, il essaie de rattraper une vingtaine de coureurs, dont Anquetil. Il donne tout, comme on dit dans le vocabulaire cycliste, sauf que Poulidor ne rattrape pas son rival. Il arrive à Toulouse avec 2 minutes de retard sur Anquetil. Vous voyez que le suspense n'est pas terminé. 7 juillet 1964, au lendemain de ce retour d'Anquetil après le jour de repos en Andorre, Raymond Poulidor aurait pu renoncer, mais c'est pas du tout ce qu'il va faire. Pendant l'étape Toulouse-Luchon, Poupou fait la course en tête au col du Portillon en Espagne. Dans la plaine, Poulidor est toujours devant Anquetil pour éviter une crevaison comme la veille à Toulouse. Il y a toujours un vélo qui est prêt pour au cas où il en aurait besoin dans la voiture de l'entraîneur. Et finalement, il remporte l'étape, la deuxième dans les Pyrénées avec 1 minute 16 d'avance devant Anquetil. Sur lendemain le 9, Poulidor passe en tête. Il est prêt à surclasser le Normand dans le contre-la-montre entre Peyrehorade et Bayonne. Mais il est de nouveau victime d'une crevaison et d'une chute. Il a une forme de malchance. Et il finit à 37 secondes derrière Anquetil, qui non seulement gagne l'étape, mais là endosse le maillot jaune. Vous imaginez la presse, les supporters, tout le monde attend l'étape décisive, la 20e, entre Brive-la-Gaillarde et Puy-de-Dôme. Il y a un témoin qui dit « On aurait pu se croire en pleine affaire Dreyfus, on se déchirait à l'intérieur des familles et des entreprises. » Oui, c'est ça l'ambiance de ce tour de 1964. Donc, 20e étape de 237 km qui commence à Brive, la Gaillarde. Alors, on a d'ailleurs à cette occasion observé, c'est la caravane qui a observé une minute de silence parce qu'il y avait eu un très gros accident la veille près de Bergerac. Bon, je n'entre pas dans cette affaire. Et pendant l'étape, les coureurs passent par des collines corréziennes, puis arrivent dans les monts du Cantal, bien sûr, et Poulidor, qui connaît bien tout ça, reprend 56 secondes sur Anquetil. Sauf que l'étape se complique, il va bientôt falloir gravir le Puy de Dôme. Ça, c'est une ascension qui promet d'être pénible. 11 km pour monter de 470 à 1465 mètres d'altitude, un dénivelé d'un kilomètre, tout simplement.
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0: Dès les premiers lacets, deux Espagnols, dont Julio Jiménez, s'échappent. Sauf que le futur vainqueur d'étape passe inaperçu. Le public, lui, ne regarde que nos deux duellistes, la Poulidor et Anquetil. À moins d'un kilomètre du sommet du Puy-de-Dôme, Anquetil craque. Poulidor prend 10 mètres, prend 20 mètres, il grappille les secondes et les dizaines de secondes et au sommet, il a 42 secondes d'avance sur son rival. Poulidor tient sa revanche, si vous voulez. Il est prêt à endosser le maillot jaune. Sauf qu'il lui manque 14 secondes. C'est vrai que Poulidor termine troisième de l'étape, mais il n'a pas devancé Anquetil, qui lui finit cinquième. Alors pourquoi est-ce que Poulidor n'a pas rattrapé Anquetil? Ben en fait, il n'avait pas les bons braquets pour la montée du Puy-de-Dôme. Vous savez qu'il avait dit quand il était à Rennes qu'il était allé repérer cette étape. Eh ben visiblement, ça n'avait pas été suffisant. Deux jours plus tard, le mardi 14 juillet, c'est la dernière étape de ce 51e Tour de France. Nouveau contre-la-montre, 28 km entre Versailles et Paris, avec 14 secondes de retard sur Anquetil. Poulidor a maintenant toutes ses chances, parce qu'on se dit que 14 secondes, c'est rattrapable dans une épreuve comme celle-là. Il est tendu quand même, Poulidor. À 5 km de l'arrivée, il n'a plus que 5 secondes de retard sur Anquetil. Voici ce qu'il a écrit lui-même, Raymond Poulidor, dans « Mes 50 Tours de France ». C'était paru en 2012, ce livre. À la fin de la descente de Sèvres, je sais que je suis revenu à 3 secondes de Jacques, mais là, prévenu par un coup de klaxon de Gimignani, il livrera la plus grande poursuite de sa vie sur 5 km. J'aurais beau tout donner, il me reprend du temps. Le final fut terrible, j'avais bien ciré les chaussures, enlevé la guidoline, c'est un ruban qu'on met sur le vélo, foutaise, c'était lui le plus fort. C'est pas mal de dire ça, quand on est le grand rival d'un Jacques Anquetil qui donc arrive premier et remporte bel et bien son cinquième Tour de France. Poulidor, il finit second. Ça ne vous surprendra pas, ça, puisque c'est sa réputation, être le second.
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3: Bonjour à toutes et à tous, ravi de vous retrouver pour la matinale de l'économie. Nous sommes le 6 juillet. Le marché mondial des fusions-acquisitions est à son plus haut niveau historique, malgré la guerre en Iran, malgré l'incertitude économique. Selon les chiffres qui viennent d'être compilés par le London Stock Exchange, 24 000 transactions ont été annoncées au premier semestre de cette année. En valeur, cela représente une progression de 49% par rapport à la même période l'an dernier. Nous y reviendrons en détail dans le journal de l'économie. Tout autre chiffres concernant évidemment 1,4 million de personnes en France sont atteintes de la maladie d'Alzheimer et autres maladies apparentées. Ce serait même davantage si on était capable de détecter les stades précoces de la maladie. Il y a un véritable enjeu autour du dépistage précoce, nous expliquera le docteur Philippe Amoyel, directeur général de la Fondation Alzheimer. Il sera mon invité ce matin à 6h15. Dans un instant, le premier journal de Lénaïque Monnier, mais d'abord la météo. Bonjour Lénaïque.
4: Bonjour Stéphane, bonjour à tous.
3: Il va de nouveau faire très chaud.
4: Oui, alors le temps est calme et ensoleillé, pas un nuage à l'horizon, à l'exception ce matin des côtes de la Manche. Vous avez déjà en ce moment 17 degrés à Lille, 19 à Paris, 22 à Bordeaux et 23 degrés à Nice. Et cet après-midi, ça grimpe encore. 37 degrés à Nantes, 39 à Toulouse, 31 à Strasbourg, 35 à Lyon et 30 à Brest.
3: Il est 6h sur Radio Classique, très bon réveil.
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3: Et avec Lénaïque Monnier pour le premier journal.
4: Des zones entières évacuées, des feux qui ne sont toujours pas maîtrisés, les incendies ravagent une grande partie du pays. École, sécurité, entreprise, Édouard Philippe lance sa campagne présidentielle sans faire de grandes annonces nouvelles. Et puis c'est toute une économie qui serait déstabilisée. Le monde de la culture craint de nouvelles coupes dans son budget.
3: Et puis la Cour des comptes appelle à remettre en cause le statut de fonctionnaire des contrôleurs aériens. Elle le fait dans un rapport publié ce matin qui risque d'entraîner des turbulences à seulement quelques jours des vacances d'été. Et à la une de votre journal, des incendies, bien sûr, qui dévorent plusieurs départements.
4: Oui, alors débutons par les Pyrénées-Orientales où les flammes progressent vite. Les conditions météorologiques restent défavorables. Elles nécessitent la poursuite d'une mobilisation importante des secours. L'incendie a déjà parcouru 4500 hectares malgré le travail de 700 pompiers. Il menace la commune d'Aille-sur-Tête et ses 5500 habitants qui ont déjà dû évacuer leur maison pour aller dans des communes voisines. Son maire, Alain Fabresse, est avec nous.
5: Je suis vraiment anéanti par ces scènes quasiment d'apocalypse. Quand vous avez votre population qui part comme ça dans un bus pour des destinations bien sûr connues, mais ça n'est pas leur territoire, ça n'est pas leur bassin de vie. C'est casser des moments de joie et tout le monde est parti avec une tristesse immense. Et il va falloir travailler, s'assurer, faire le bilan de ce qui a été sinistré. Bien sûr, un bilan matériel, un bilan également financier et faire contribuer les Illoises et les Illois à la reconstruction de l'âme d'Ille.
4: et un peu plus de 10 000 habitants au total évacués dans les Pyrénées-Orientales. 580 foyers sont ce matin privés d'électricité en lien là aussi avec les incendies. Et puis, autre conséquence, la troisième étape du Tour de France qui rallie à Granollers en Espagne aux Angles dans ce même département. Elle aura bien lieu mais devra se dérouler sans public dans sa partie française. Bonjour Nina Droff.
6: Bonjour.
4: Alors, on fait le point également ce matin sur l'ensemble de la situation parce que Nina, il y a d'autres départements qui sont touchés.
6: Oui, on décompte au total une vingtaine de feux en cours dans tout l'Hexagone, dont 6 critiques. Dans le Gard d'abord, un important feu de forêt a parcouru plus de 540 hectares, provoquant la fermeture de l'autoroute A9 dans les deux sens. Le feu est toujours très virulent, mais il a été fixé par les pompiers dans la soirée. L'autoroute devrait rouvrir en fin de journée. Dans la Drôme, 300 pompiers luttent depuis 3 jours contre un incendie d'environ 500 hectares dans un secteur inhabité et très difficile d'accès. La surface doublée a plus que doublé dans la journée d'hier. Les pompiers de l'Hérault disent eux avoir traité plus de 30 départs de feu sur la journée d'hier, dont certains sont toujours en cours. Près de 1000 pompiers ont été mobilisés. L'Aude et l'Ariège sont également concernés par des incendies plus mineurs. La survenue de ces feux est favorisée par les fortes températures ainsi qu'une importante sécheresse de la végétation dans certaines régions. Les pompiers appellent donc à une vigilance extrême. 7 départements sont placés en alerte rouge face à un risque d'incendie très élevé ce matin.
4: Et justement, Nina Droff, il y a de nouveau 16 départements de l'Ouest et du

0: Taillot, le candidat Horizon a revendiqué hier plus de 5000 personnes dans le nord de Paris à l'Adidas Arena et Antoine Galen s'y était rendu pour Radio Classique.
1: Pour ce premier test, Édouard Philippe avait promis de mouiller la chemise. Il a donc pris la parole pendant 1h30 et a fait de l'éducation sa priorité.
2: Mieux payer les professeurs, revoir le fonctionnement du périscolaire, rénover nos établissements scolaires. Je vous propose de concevoir et de mettre en œuvre une refonte massive de l'école, la plus importante peut-être depuis Jules Ferry. C'est la clé du redressement français.
1: Dans la salle, Barbaros agite son drapeau et hoche la tête.
3: Ça, c'est vraiment capital. L'éducation, ça reste vraiment la mère des batailles. Donc là, vraiment, je suis très, très heureux.
1: À 9 mois du scrutin, le maire du Havre a également attaqué frontalement ses deux adversaires principaux.
2: Le Rassemblement national, c'est un en même temps qui ne s'assume pas. Porte-voix revendiquée des classes populaires dans les campagnes, les gourmands de petits fours à Monte-Carlo. La France insoumise, de son côté, veut conquérir le pouvoir en jetant du sel sur nos plaies. Jean-Luc Mélenchon, celui qui veut, partout, la conflictualisation pour attiser la colère.
1: Pour les combattre, Édouard Philippe s'est jeté dans l'arène.
2: Je vous appelle à croire en nous !
1: Croire en nous, voilà son nouveau slogan de campagne.
2: Et vive la France !
0: Une présidentielle dont les contours se dessinent et ce sera encore plus le cas demain puisque Marine Le Pen saura si elle peut se présenter. Dans l'affaire des assistants d'eurodéputés FN, la Cour d'appel de Paris devra dire si la chef de file du Rassemblement national est condamnée ou non, si elle est déclarée inéligible ou pas. Si elle est empêchée, le président du RN, Jordan Bardella, se présentera à sa place. Donné favori pour 2027, est-ce que le candidat ou la candidate RN pourra compter en cas de victoire sur une union des droites chez les Républicains? Le sujet devient de plus en plus difficile à ignorer, Lauriane Toulmont.
4: Si le Rassemblement national gagne l'élection présidentielle, l'argument de dire « ils sont anti-républicains » ne tient plus. Une partie des LR ira vers le pouvoir. J'en suis convaincue, lâche une sénatrice de droite. Elle estime entre 10 et 20 le nombre de ses collègues au Palais du Luxembourg qui seraient prêts à travailler avec le Rassemblement national. Une perspective qui préoccupe le président du Sénat. Gérard Larcher a peur que Bruno Retailleau trahisse, car il était persuadé qu'Éric Ciotti ne trahirait pas, confie un sénateur PS. Les Républicains, tant qu'ils ne sont pas au pied du mur, ils ont le mythe du phénix. Mais à un moment, Bruno Retailleau va devoir faire un choix s'il veut sauver ce qu'il reste, presse un député RN. Le président de LR ne nous rejoindra pas parce que ce serait avoué qu'Éric Ciotti avait eu raison avant lui, balaye un proche de Marine Le Pen. Certains chez LR sont prêts à cette faiblesse, à être la béquille du Rassemblement national, des élus mais aussi des électeurs, soupire un ministre avant de se rassurer. Il y en aura, mais pas tant que ça, dit-il.
0: L'actualité à l'étranger, des bombardements russes ont fait au moins 8 morts dans la région de Kiev, dont 7 dans la capitale ukrainienne. Sur place, des dizaines d'explosions ont été entendues et en parallèle, la ville de Sébastopol dans la péninsule de Crimée est, elle, privée d'électricité ce matin en raison d'une attaque ukrainienne sur des infrastructures énergétiques. Et puis le double tremblement de terre au Venezuela a fait plus de 3000 morts selon un dernier bilan. Les autorités qui ont commencé à faire enterrer des victimes non identifiées, l'espoir de retrouver des survivants est infime et les équipes de secours venues du monde entier commencent d'ailleurs à quitter le pays.
5: Radio Classique, il est 6h07, retour en France avec l'inquiétude du monde de la culture.
0: Qui se demande si elle ne serait pas la variable d'ajustement des finances publiques. C'est en tout cas ce que dénoncent 28 dirigeants d'institutions culturelles, théâtre et opéra, dont ceux de l'Orchestre National de Lyon, du Théâtre du Rond-Point à Paris, ou encore celui des Amandiers à Nanterre. Dans une lettre ouverte au président de la République, ils alertent sur le risque d'une coupe budgétaire. Zoé Pallier.
6: Le budget prévu pour la culture en 2026 était déjà en baisse par rapport à l'an dernier, mais le gouvernement veut aller plus loin et réduire de 10% les subventions dédiées à la création. Mathieu Dussouillet, directeur général de l'Opéra National de Nancy.
7: 10% sur une subvention de 3 millions, en tout cas à l'Opéra de Nancy, ça représente 300 000 euros. Une décision qui serait prise en cours d'année serait catastrophique.
6: Car les spectacles sont déjà programmés au moins jusqu'à la fin de l'année civile.
7: Annuler un spectacle, alors même qu'il est déjà annoncé, ça ne vous fait faire aucune économie parce qu'il faut que vous honoriez les contrats que vous avez signés avec les artistes ou avec les compagnies et puis il faut que vous remboursiez le public.
6: L'Opéra de Nancy finirait donc l'année, quoi qu'il arrive, en déficit. Certaines structures risquent même une procédure de sauvegarde, alerte Joris Mathieu, coprésident du Syndicat National des Entreprises Artistiques.
8: Des efforts ont déjà été produits. Aujourd'hui, le budget de la culture représente moins de 0,7% du budget de l'État. Ces ajustements, c'est pas ça qui va sauver le budget de la France. Par contre, on risque de voir s'effondrer 80 années de politique culturelle, ce contre quoi nous protestons fermement.

0: Face aux coupes budgétaires, théâtres et opéras risquent de programmer en priorité des spectacles rentables dont ils savent qu'ils plairont au public, et ce, au détriment des plus petites compagnies.
1: Et nous nous battons pour que ça n'arrive pas, ces coupes budgétaires. Voilà ce qu'a répondu la ministre de la Culture, Catherine Pégard. La CGT Spectacle, elle, de son côté, prépare une manifestation jeudi à l'occasion du Festival d'Avignon. D'un mot, Wimbledon est le numéro 1 mondial. Yannick Sinner qui s'est tranquillement qualifié pour les quarts de finale du tournoi anglais. Il a battu le japonais Moshi Suzuki, issu des qualifications en 3 manches. Et puis, une nouvelle surprise à la Coupe du Monde de football, c'est l'élimination du Brésil par la Norvège. Victoire 2-1 avec un doublé d'Haaland et un pénalty de Neymar. L'Angleterre vient également de se qualifier. Victoire 3-2 contre le Mexique, qui est l'un des pays organisateurs. À suivre ce soir, Espagne-Portugal.
2: Merci beaucoup, Lénaïque Monnier. Prochain journal, 6h30, ce sera avec Charles Bonner. Et comme tous les matins, l'économie, ce sera à 6h45. Dans quelques minutes, je recevrai le directeur général de la Fondation Alzheimer, créée en 2008. Elle finance en partie la recherche médicale, vient en aide également aux aidants. Il y a en France 1 400 000 personnes atteintes de la maladie d'Alzheimer ou maladie apparentée. On y revient dans quelques minutes. 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
2: Et à la une de l'économie, ce matin, le marché mondial des fusions-acquisitions à son plus haut niveau historique, malgré le contexte international. Selon les chiffres compilés par le London Stock Exchange, 24 000 transactions ont été annoncées au premier semestre de cette année en valeur. Cela représente une progression de 49% par rapport à la même période l'an dernier. Emmanuel Macron est attendu à Damas dans les prochains jours, annonce faite par les autorités syriennes, sans toutefois préciser la date exacte de ce déplacement. Ce serait la première visite d'un chef d'État européen auprès du nouveau régime en place depuis 2024. La France qui cherche à normaliser ses relations avec la Syrie, un pays vecteur d'opportunités. Il y a la Coupe du Monde de football, il y a aussi la Coupe du Monde de e-sport. Elle débute aujourd'hui à la scène musicale à Paris et va durer jusqu'au 23 août au programme des compétitions de football, mais à travers des manettes cette fois-ci, des combats du tir à la première personne. Nous y reviendrons en détail dans le journal de l'économie. À seulement quelques jours des vacances d'été, la Cour des comptes publie ce matin un rapport qui risque d'entraîner des turbulences dans le transport aérien. Elle appelle en effet à remettre en cause le statut de fonctionnaire des contrôleurs aériens. Bonjour Éric Mauban.
5: Bonjour Stéphane, bonjour à tous.
2: C'est un rapport particulièrement sévère qui rappelle que la France est le plus mauvais élève de l'Europe en matière de retard d'avion, toutes causes confondues.
5: Oui, ce rapport est dévoilé quelques jours après celui du Sénat qui faisait le même constat. En France, dans les années 80, des protocoles ont été mis en place afin d'éviter des conflits sociaux. Au vu des responsabilités qui leur incombent, les aiguilleurs du ciel figurent parmi les métiers les mieux payés de la fonction publique. Par ailleurs, leurs augmentations de salaire sont accordées indépendamment de leurs performances opérationnelles. Or, l'an dernier, le contrôle aérien français s'est fait remarquer comme étant le moins performant d'Europe. Les retards accumulés par les compagnies aériennes qui desservent ou survolent la France en attestent. Le rapport de la Cour des comptes pointe également une organisation du travail bien trop rigide et un retard dans la modernisation des outils techniques. Les magistrats préconisent donc de moduler les primes en fonction des performances et de maîtriser les coûts des protocoles mis en place il y a près de 40 ans. Ils rappellent également qu'en Europe, la majorité des contrôleurs aériens ne sont pas fonctionnaires. Le rapport du Sénat, lui, ne va pas jusque-là et prône davantage une embauche massive de contrôleurs.
2: Merci beaucoup Éric Mauban. Dans le chiffre du jour, ce matin, nous parlerons des personnes âgées. 47% des personnes âgées propriétaires de leur logement connaissent pourtant des difficultés financières. C'est un chiffre issu du baromètre Merci Prosper réalisé par Opinion Way. Chiffre à rebours du discours pourtant dominant dans le débat public sur le niveau de vie des retraités. On en parlera donc tout à l'heure à 6h50. L'invité de Comment j'ai réussi, docteur Philippe Amouyel. Bonjour.
6: Bonjour.
2: Ravi de vous accueillir. Vous êtes le directeur général de la Fondation Alzheimer, créée en 2008 pour financer notamment la recherche médicale. D'abord, quelques chiffres. Il y a en France 1 400 000 personnes atteintes de la maladie d'Alzheimer ou d'une maladie apparentée. Et vous dites que ce serait même beaucoup plus si on était capable de détecter les stades précoces.
6: Et oui, aujourd'hui, on a la capacité de détecter une maladie lorsque les signes ne sont pas apparus encore. Et ça, c'est important parce que lorsqu'ils sont apparus, c'est un peu trop tard pour traiter les gens. Donc, on met énormément d'énergie à essayer de les diagnostiquer le plus précocement possible pour pouvoir les traiter. Et si on part sur ces chiffres-là, c'est-à-dire qu'on essaie d'estimer cette population qui n'est pas encore symptomatique, on n'est plus à 1 400 000 en France, on est aux alentours de 1 600 000, 1 700 000 personnes potentiellement bénéficiaires de ces médicaments.
2: Et il y a un véritable enjeu autour du dépistage précoce, qu'est-ce que permettent aujourd'hui les traitements sur les stades précoces de la maladie d'Alzheimer, pardon.
6: Alors, ça fait à peu près une dizaine d'années qu'on s'est rendu compte que finalement, la maladie d'Alzheimer n'apparaît pas lorsque les symptômes apparaissent. Elle apparaît 10 à 20 ans avant, ce qui nous offre, nous, une fenêtre de prévention et une fenêtre thérapeutique importante. C'est là qu'il faut agir, c'est à ce moment-là. Donc, qu'est-ce que ça apporte? Ça apporte essentiellement le ralentissement de cette perte des fonctions intellectuelles le plus longtemps possible. Et c'est ça qui est l'élément majeur de la prise en charge aujourd'hui.
2: L'entourage s'en aperçoit généralement assez tard. Est-ce que le malade, lui, s'en aperçoit plus tôt? Quels sont les premiers signes qui doivent alerter?
6: Alors, c'est extrêmement difficile, parce que lorsque vous avez vous-même des troubles de mémoire, généralement, les choses vous reviennent. Quand elles vous reviennent pas, c'est un peu angoissant quand même. Et donc, il y a ces phases qui sont les troubles de mémoire les plus visibles. Mais il n'y a pas que ça. Il y a des troubles qui sont un peu plus légers. Par exemple, ce qu'on appelle les troubles fonctionnels. Qu'est-ce que c'est qu'un trouble fonctionnel? Vous avez un smartphone, vous savez qu'il sert à appeler vos enfants, puis un beau jour, vous prenez le smartphone, vous le reconnaissez, vous voulez appeler vos enfants, mais vous n'êtes plus capable de le faire. Ça, c'est le genre de trouble qu'on voit apparaître ponctuellement. Et dernier point, ce sont des troubles du comportement, des gens qui étaient plutôt calmes, qui deviennent agressifs ou qui ont des comportements tout à fait déplacés ou anormaux.
2: Comment ne pas confondre les premiers signes de la maladie d'Alzheimer avec des troubles de la mémoire, je vais dire classiques, qui sont liés au vieillissement de notre cerveau?
6: Alors oui, notre cerveau est vieilli, comme nos muscles, on court moins vite, on réfléchit moins vite, mais ça ne nous empêche pas de faire nos impôts, de calculer et de jouer aux cartes, par exemple. En revanche, quelqu'un qui va avoir ce genre de trouble, c'est assez fréquent, finalement. Après 45 ans, vous oubliez les noms propres, hein, ça arrive à tout le monde, c'est le premier signe, ça inquiète les gens. Mais voilà. Alors, ce qui est important, c'est de se rendre compte que sur à peu près 100 troubles de mémoire, il n'y en a que 50 qui seraient dus à ces maladies d'Alzheimer ou maladies neurocognitives. Pour le reste, un des éléments les plus fréquents, c'est la dépression. Quelqu'un qui fait une dépression va avoir le même type de symptômes. Donc il est important d'aller voir son médecin quand on a ces troubles pour qu'il puisse analyser ce qui ne va pas avant de vous envoyer vers une consultation mémoire dans le cadre d'une maladie d'Alzheimer.
2: Typiquement, ce sont ces symptômes qui doivent pousser une personne à consulter.
6: Alors c'est très difficile parce qu'il y a souvent un déni dans ces symptômes. Généralement, c'est souvent la famille qui s'en aperçoit et trouve qu'il y a des petits problèmes de fonctionnement. Elle lui dit « mais non, je suis fatigué, c'est pas ça », etc. Et donc ça peut prendre un certain temps et convaincre les gens peut amener des dissensions dans les familles.
2: Où en est aujourd'hui la recherche médicale?
6: Alors on avance, c'est-à-dire qu'on n'avance jamais assez vite pour les patients. On aimerait pouvoir traiter tout le monde, mais il faut se rendre compte que le cerveau, c'est l'organe le plus compliqué de notre corps. Donc il faut comprendre comment il marche avant de pouvoir le traiter. Et là, on a fait des progrès extrêmement importants. Juste pour vous donner une idée, aujourd'hui, il y a 192 essais cliniques contre la maladie d'Alzheimer et les maladies apparentées qui testent à peu près 158 molécules. Donc il y a une recherche active, il y a quelques-unes qui sont sorties. Alors on attend encore un peu avant, mais voilà, il y a une recherche très active, y compris dans la prévention. Aujourd'hui, on sait prévenir.
2: De quelle manière?
6: Alors, il y a 4 éléments simples. Le premier, c'est faut faire travailler son cerveau. Et la façon la plus rapide, c'est la lecture. Ensuite, il faut le protéger. Il est fragile, éviter les toxiques, le tabac, l'alcool, les drogues. Toutes les drogues, il n'y a pas de drogue douce pour le cerveau. Ensuite, il faut avoir un corps sain qui puisse bien fonctionner. Alors l'alimentation méditerranéenne, c'est celle qui améliore le mieux vos fonctions intellectuelles. Et enfin, le plus important, c'est de conserver des relations sociales, d'être optimiste parce que l'isolement a un effet délétère.
2: Quel est votre rôle en tant que fondation?
6: Alors notre rôle, c'est réellement d'essayer de faire avancer cette recherche, d'essayer d'apporter du soutien à différentes personnes, que ce soit les chercheurs, que ce soit les patients, que ce soit les aidants. On a aussi une mission qui sert à informer les gens. C'est vraiment important dans cette situation. Et enfin, de créer des réseaux de chercheurs, parce que les chercheurs travaillent plus tout seuls. Il faut qu'ils travaillent ensemble pour retrouver plus vite.
2: Et vous essayez notamment de faire revenir en France ceux qui se sont exilés, notamment aux États-Unis.
6: Et oui, il suffit pas de donner de l'argent. Il faut des chercheurs qui puissent s'en servir. Alors, on a un certain nombre de chercheurs en France, mais on a encore un certain nombre qui sont à l'extérieur. Et l'idée, c'est de les faire rentrer dans notre territoire. On leur offre des bourses de 3 ans pour des chercheurs seniors, juniors, qui puissent rentrer facilement et venir enrichir ce tissu de recherche et accélérer les découvertes.
2: Les aidants sont très souvent livrés à eux-mêmes. Il y a relativement peu d'aide. Ça concerne énormément de personnes. Est-ce que vous intervenez aussi à ce niveau-là?
6: Alors, on intervient en matière d'information. On travaille avec d'autres associations qui savent, on les oriente essentiellement. C'est l'élément important. Par exemple, une chose qu'on oublie souvent, on travaille avec une association qui s'appelle France Tutelle, une association tellement à but non lucratif, c'est les risques qu'il va y avoir, les risques juridiques, il faut les traiter extrêmement tôt. On est effondré par l'annonce de la maladie, mais il faut savoir que derrière, cette personne va être dépendante non seulement sur le plan intellectuel, mais sur le plan social et juridique. Il faut donc la protéger.
2: Un dernier mot sur votre financement. Comment est-ce que vous êtes financé?
6: Alors, on est financé parce qu'on a un fonds de mécénat. On a pas mal d'entreprises qui nous soutiennent. On les remercie. Mais c'est surtout le grand public. C'est le soutien du grand public. Et comme on fonctionne plutôt bien avec le mécénat, lorsque quelqu'un nous donne 100 euros, eh ben, on injecte tout dans la recherche. On prend pas de frais de fonctionnement. On est une rare fondation à faire ça. On est suivi par le don en confiance. Donc voilà. Tous les dons, quels qu'ils soient, des plus petits aux plus grands, sont les bienvenus et ils seront, et c'est garanti, totalement utilisé pour faire de la recherche.
2: Et en période de ralentissement économique, est-ce que vous sentez une diminution des dons? Est-ce que vous constatez une baisse des dons?
6: Alors, dans notre fondation, et sur en particulier Amalie Alzheimer, non, pas vraiment. En revanche, ce qu'on voit dans ce ralentissement économique, c'est l'importance de nos fondations pour soutenir la recherche par rapport aux problèmes de financement de la recherche, essentiellement publique en France.
2: Merci beaucoup,
6: merci
2: docteur Philippe Amouyel. Merci d'être venu ce matin sur Radio Classique, directeur général de la Fondation Alzheimer. Il est 6h20, Nathalie Janson nous a rejoint pour les classiques de l'économie.
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2: Bonjour Nathalie.
7: Bonjour Stéphane.
2: Aujourd'hui, nous allons revenir sur le système monétaire européen. C'est une étape importante qui a précédé l'apparition de l'euro en 1999. Les pays européens ont cherché à maintenir la stabilité d'échange afin de favoriser les échanges commerciaux. Pourquoi cette quête de stabilité était nécessaire?
7: Alors, parce qu'en 1971, le monde monétaire bascule, c'est l'abandon de l'étalon or. Depuis 1944, les accords de Bretton Woods organisaient la stabilité monétaire mondiale. Les monnaies étaient rattachées au dollar et le dollar convertible en or. C'est le début du régime de change flottant pour la première fois de l'histoire. Pour les États-Unis, ce flottement est assez facile à supporter. Le dollar reste la monnaie internationale. Pour les Européens, c'est un peu plus compliqué. Le marché commun repose sur les échanges intra-européens. Si le franc, le mark, la lire varient fortement entre eux, les prix agricoles, les contrats industriels et les marges des entreprises deviennent alors volatiles, ce qui compromet la croissance du commerce intra-européen.
2: Est-ce qu'on peut dire que les Européens ont cherché à recréer un Bretton Woods européen?
7: En quelque sorte, vous avez raison Stéphane, ils essaient d'abord ce qu'on appelle le serpent monétaire européen en 72 pour limiter les fluctuations entre monnaies européennes dans un couloir relativement étroit. Mais la forte inflation révélée par les chocs pétroliers et les divergences de politique économique ont rendu l'exercice difficile. C'est dans ce contexte qu'a été créé en 1979 le système monétaire européen. Chaque monnaie a un cours pivot par rapport aux autres, avec une marge de fluctuation autorisée. Si une monnaie s'éloigne trop de son cours, les banques centrales interviennent.
2: Avant l'euro, on parlait de l'écu. Quel a été le rôle de l'écu dans ce système?
7: Alors effectivement, l'écu, c'était pour le European Currency Unit, définissait le cours pivot. C'est une unité de compte composée d'un panier de monnaie européenne. Sa valeur dépend du poids de chaque monnaie dans ce panier. Il sert de référence commune. Au lieu de regarder en fait les rapports bilatéraux entre par exemple le franc et le mark, l'écu donne un centre de gravité. Il sert dans les règlements entre banques centrales et surtout dans le calcul des parités.
2: En quoi est-ce que le SME, le système monétaire européen, est différent de ce qu'on appelle un PEG dans le jargon financier? Un PEG comme il y en a par exemple entre le dollar de Hong Kong et le dollar américain?
7: Oui, c'est un point essentiel dans un PEG classique. C'est en général une monnaie faible qui est rattachée à une monnaie plus forte, souvent le dollar. L'ajustement est asymétrique puisque c'est uniquement la banque centrale du pays faible qui va défendre sa monnaie en relevant ses taux d'intérêt ou en utilisant ses réserves de change. Le système monétaire européen se voulait différent en reposant sur une logique de symétrie. Si une monnaie faible atteint le bas de la bande, eh bien sa banque centrale doit la soutenir, mais également celle de la banque de la monnaie forte doit intervenir en sens inverse. Donc le fardeau de l'ajustement est partagé.
2: Donc la notion de symétrie, est-ce que ça a vraiment fonctionné ?
7: Alors pas totalement. Officiellement, le SME est effectivement un système coopératif. En pratique, il s'est organisé autour de la monnaie la plus crédible, le Deutsche Mark à l'époque. L'Allemagne a toujours eu une réputation forte en matière de rigueur monétaire. Et en fait, les autres pays devaient souvent aligner leur politique monétaire sur celle de l'Allemagne pour maintenir leur parité. C'était particulièrement vrai pour la France.
2: Et la crise majeure, c'est la sortie de la livre sterling ?
7: Oui, en septembre 1992, le Royaume-Uni avait effectivement rejoint le mécanisme de change européen en 1992. Mais à un taux jugé trop élevé pour la livre. L'économie britannique ralentit, les marchés ont douté, la Banque d'Angleterre a dû défendre la parité. Elle relève ses taux et dépense massivement pour soutenir la livre, mais en vain. George Soros est devenu d'ailleurs le symbole de cette spéculation et finalement, le 16 septembre 1992, le Royaume-Uni sort du SME. Donc en fait, c'est un peu la même histoire que pour le reste de sa relation avec l'Europe.
2: Et à l'époque, certains pensaient que cette sortie pouvait tuer le projet de monnaie européenne.
7: Et oui, et paradoxalement, en fait, il l'a renforcé. La crise de 1992-93 montre qu'un système de change fixe sans monnaie unique reste en fait fragile. Tant qu'il existe plusieurs monnaies, il existe toujours une possibilité de dévaluation. Donc, une cible pour la spéculation. La conclusion à tirer est simple. Pour supprimer l'instabilité des changes, il ne suffit pas d'attacher les monnaies entre elles, il faut les remplacer par une seule monnaie. Le traité de Maastricht, signé en 1992, essaie d'aligner les objectifs des pays membres en fixant des critères de convergence, inflation, déficit, dette, taux d'intérêt, stabilité de change. L'euro va donc naître en 1999 comme aboutissement de ce processus, malgré des critères qui ne sont qui n'ont pas toujours été très respectés à la lettre, et encore aujourd'hui d'ailleurs.
2: Merci beaucoup Nathalie Janson, professeure d'économie à la Neoma Business School. Il est 6h25 sur Radio Classique. Et toute la semaine, des musiciens se confient sur l'artiste qui a suscité leur vocation. Ils se confient au micro de Laure Maison. Ce matin, on écoute la mezzo-soprano Adèle Charvet.
8: Il faut que je revienne au premier disque que j'ai écouté enfant. Il y en a plusieurs. En tout cas, très très très petite. Je dis très petite parce que je replace ça quand j'habitais à New York et c'était donc avant mes 5 ans. Et la première voix que j'ai identifiée et que j'ai reconnue, qui me faisait vivre des choses à l'intérieur de moi-même, c'est la voix de Jesse Norman. C'était surtout dans le répertoire français qu'on l'écoutait.

Et on écoutait aussi beaucoup un disque de Mélodie Française où elle chante Les Chemins de l'amour, où elle chante du Satie. Je me rappelle dire à ma grand-mère, toute petite, en écoutant Jesse Norman, « Moi, plus tard, je voudrais chanter et être connue au moins comme Jesse Norman. Si ça marche pas, j'ouvrirai un salon de coiffure. » Je me disais ça, chanteuse ou coiffeuse. Et je suis devenue chanteuse. Mais en tout cas, pour dire que cette voix si particulière, avec cette couleur tellement unique, et cette aussi cette façon, dans sa diction, de goûter chaque mot, me fascinait déjà enfant. Et je dirais que oui, ça fait partie de ces interprètes qui sont à l'origine de ma vocation et qui ont fait que j'ai aussi notamment voulu faire du lead et de la mélodie ma spécialité avant même de penser à l'opéra. L'opéra, en fait, ça s'est opéré beaucoup plus tard, tard dans mon adolescence. Mais enfant, c'était la mélodie et c'était Jesse Norman.

0: Les chemins de l'amour de Francis Poulenc, chanté par Jesse Norman. Il est 6h28 sur Radio Classique.
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0: Un chiffre ce matin, à rebours du discours dominant sur la situation financière des personnes âgées, 47% des personnes âgées propriétaires de leur logement connaissent malgré tout des difficultés financières. C'est un chiffre issu du baromètre Merci Prosper. Il a été réalisé par Opinionway qui soulève bien sûr la question du financement de la dépendance. Nous y reviendrons avec l'invité du chiffre du jour. Ce sera juste avant le journal de 7h, la météo. Avec Charles Bonner, bonjour.
2: Bonjour Stéphane, bonjour à tous.
0: Le retour de la canicule.
2: Pour 16 départements en vigilance orange ce matin dans le sud-ouest des Landes à la Vendée jusque dans le Lot. Puis autour de la Méditerranée, des Pyrénées-Orientales à la Drôme. Le ciel est encore bien dégagé aujourd'hui. Et les températures vont grimper jusqu'à 30 degrés à Lille et Strasbourg, 35 à Rennes, 34 à Lyon, 38 à Montpellier et même jusqu'à 39 à Bordeaux.
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0: Et avec Charles Bonner pour le journal, il est tout juste 6h30.
2: Avec à la une ce matin le retour de la chaleur et le début de la saison des incendies. Une vingtaine en cours, des milliers d'habitants évacués et un Tour de France perturbé. Marine Le Pen fixée demain sur son sort judiciaire. Et dans l'opposition, la décision est attendue, marquant le lancement de la campagne. Et puis Emmanuel Macron est attendu en Syrie. Le déplacement n'est pas encore confirmé. Ce serait une première pour un dirigeant occidental.
0: Le marché mondial des fusions acquisitives a effectué un bond de 49% au premier semestre par rapport à l'an dernier. C'est un niveau record, on y revient dans le journal de l'économie. Une vingtaine de feux, dont trois importants, sont pour l'instant non fixés.
2: Selon Laurent Nunez, hier soir, le principal feu, c'est dans les Pyrénées-Orientales où le ministre de l'Intérieur va se rendre aujourd'hui. Il était en déplacement hier au centre opérationnel de gestion interministérielle de crise. La France a demandé l'aide de ses voisins européens et différents renforts sont mobilisés aux côtés des pompiers.
3: Au total, pour l'ensemble du territoire national, on a 3000 sapeurs-pompiers qui sont mobilisés, en partie donc des effectifs locaux, mais surtout aussi des colonnes de renforts. Donc il y a beaucoup de renforts qui interviennent sur ces feux. Le mécanisme européen permet de faire jouer une solidarité. Ce mécanisme va trouver à se mettre en place maintenant dans les jours qui viennent. Mais je veux dire aussi que nous bénéficions du renfort des militaires. Donc nous avons des hélicoptères désarmés qui sont utilisés actuellement notamment sur l'incendie de Die dans la Drôme qui est difficile d'accès, qui permet de projeter des effectifs au sol. Et de la même façon, nous aurons également des unités du génie qui vont intervenir sur ces différents feux de végétation.
2: Alors si dans l'Aude, le feu est fixé, tout comme dans le Gard. Le feu de forêt le plus important, c'est donc dans les Pyrénées-Orientales, tout comme dans le Gard, la Drôme. Plus de 300 pompiers luttent depuis 3 jours contre un feu qui a parcouru 540 hectares. Dans les Pyrénées-Orientales, on parle de 4500 hectares parcourus. C'était le chiffre hier soir. Les habitants de 26 communes sont évacués, donc 10 500 personnes au total. Les moyens sont concentrés autour des villes de Lille-sur-Tête, Rodez et Boulternière. Et c'est donc aujourd'hui d'ailleurs que le Tour de France revient en territoire français après l'Espagne, justement dans les Pyrénées-Orientales, aux Angles, qui est prévue l'arrivée. Elle se fera sans public, comme sur tout le parcours en territoire français. Pas de caravane commerciale, seulement les véhicules indispensables. Le Tour de France est donc perturbé dès la 3e étape. Et avec la chaleur qui revient cette semaine, cela risque d'être à nouveau le cas, Rémi Pfister.
4: Les températures pourraient dépasser les 35 degrés sur plusieurs étapes cette semaine. Dans ces conditions, la chaleur peut vite devenir une urgence vitale pour les coureurs, affirme Léo Kings, médecin du sport spécialisé dans le cyclisme de haut niveau.
5: Lors des épisodes de canicule ou de grosses températures, on parle d'hyperthermie maligne. Ça va être tout ce qui est confusion, déshydratation, des troubles neuromusculaires. En montagne, effectivement, on va chercher un peu de fraîcheur. On a l'impression qu'il fait plus frais et qu'on va gagner quelques degrés. Mais faut pas oublier que le risque solaire avec les UV sont aussi très importants à prendre en compte. surtout dans une période aussi longue de course, presque 3 semaines.
4: Le Tour de France applique déjà un protocole forte chaleur, ravitaillement renforcé, distribution de glace. Cette année, les étapes de plus de 200 km ont aussi été raccourcies, mais pour les Hawkins, il faudra aller plus loin.
5: Maintenant, il va falloir peut-être organiser ou penser à faire des départs plus tôt. C'est vrai qu'on a l'habitude d'avoir des départs entre 13 et 15 heures. Bon, c'est les heures où effectivement il fait le plus chaud et que le bitume a accumulé de la chaleur durant déjà toute la matinée et qu'il le recrache sur la fin de journée. Donc effectivement, est-ce que les départs seront plus tôt dans les années à venir? Mais en tout cas, ça peut être une bonne solution.
4: Face à des canicules plus fréquentes, les autorités prévoient aussi de renforcer les moyens de secours. En cas de chaleur extrême, le parcours d'une étape pourra être modifié, voire annulé. Ce serait alors une décision inédite en 113 éditions du Tour de France.
2: Rémi Pfister et 16 départements sont en vigilance orange canicule aujourd'hui sur le pourtour méditerranéen et dans le sud-ouest.
0: Radio Classique, bientôt 6h34. C'est une décision judiciaire qui va peut-être changer l'élection présidentielle.
2: En tout cas, le tableau de départ, on est dépendant. Demain, Marine Le Pen saura si elle peut se présenter. C'est l'arrêt de la cour d'appel qui est attendu dans le procès des assistants parlementaires du FN devenu RN. Condamné ou non, inéligible ou non, si c'est le cas, Jordan Bardella se présentera à sa place. Et dans l'opposition aussi, on attend la décision, Lauriane Toulmont.
6: Jordan Bardella est extrêmement fragile. Marine Le Pen est beaucoup plus solide, confie un ministre. À gauche, on a déjà son scénario favori, la députée LFI, Gabrielle Catala.
7: Je crois que ce serait bien plus facile pour nous que ce soit Monsieur Bardella, puisque tout le monde a bien vu qu'il était nul, incompétent. Madame Le Pen est bien plus rodée, puisque ça fait plusieurs fois qu'elle est candidate à une telle élection. Mais quel que soit le candidat, je leur souhaite bonne chance face à Jean-Luc Mélenchon.
6: Sur le fond, Marine Le Pen fera la campagne du camp national. Jordan Bardella, celle de la droite nationale, prédit un sénateur PS. Social dans le Nord, libéral dans le Sud, le RN, c'est un en même temps qui ne s'assume pas. Pensait hier en meeting le candidat Horizon Édouard Philippe. Le temps de la clarification est arrivé pour le député Renaissance, Pierre Cazeneuve.
8: Marine Le Pen a un programme économique de gauche, voire d'extrême gauche, nationaliste, protectionniste. Et de l'autre côté, Jordan Bardella qui laisserait entendre que c'est désormais l'ami des patrons et qui réalise petit à petit que ce qu'il raconte sur les retraites, c'est n'importe quoi.
6: Si Jordan Bardella prend la place de Marine Le Pen, il peut y avoir une révolution de palais à l'intérieur du RN, affirme un ministre. Le clan Le Pen lui fera la peau. Ce n'est peut-être pas une si mauvaise affaire, glisse en souriant un député LR.
2: Et aujourd'hui est examinée la motion de censure des écologistes contre le gouvernement sur la gestion de la canicule. Olivier Faure, le premier secrétaire du PS, la votera, dit-il ce matin dans une interview aux Parisiens aujourd'hui en France. Emmanuel Macron attendu dans les prochains jours en Syrie. C'est la présidence syrienne qui l'a annoncé hier, mais sans préciser la date. L'Élysée en France ne confirme pas, mais cette venue, ce sera une première pour un dirigeant occidental depuis la chute de Bachar al-Assad fin 2024 et la normalisation des relations avec la plupart des pays du monde. L'enjeu du déplacement, c'est aussi de relancer la relation économique, selon Sébastien Boussois, spécialiste du Moyen-Orient.
9: Il y a quand même tout à reconstruire. J'imagine que le président français compte bien évidemment pouvoir positionner un certain nombre d'entreprises françaises dans cette nouvelle Syrie pour assurer la reconstruction. Sur des secteurs qui sont clés et qui sont actuellement en plein chantier en Syrie, c'est-à-dire l'énergie, les ports et l'immobilier. Et je pense que sur les télécoms et l'énergie, la France est pas trop mal positionnée. Donc il y a cet aspect-là. Et puis enfin, dans le même temps, le gouvernement d'Al-Sharaa, mais avait-il le choix, a lancé une grande politique libérale pour attirer les investisseurs et les investisseurs étrangers. Et évidemment, il en rêve des pays européens.
2: Propos recueillis par Eric Kioche. Dans le pays voisin, au Liban, des villages du sud veulent être annexés par Israël. C'est ce qu'affirme Benjamin Netanyahou. Selon lui, pour se protéger du Hezbollah, pour le moment, aucun maire de village n'a exprimé son souhait d'être annexé à Israël. En Allemagne, le duo à la tête de l'AFD est reconduit. Tino Chrupalla et Alice Weidel. C'est elle, la figure principale de ce parti d'extrême droite. En pleine progression dans les sondages, les militants étaient réunis dans la paisible ville d'Erfurt hier. Bonjour Fabien Albert.
10: Bonjour Charles.
2: L'AFD mise donc sur la continuité et la radicalité.
10: Oui, en 13 ans d'existence, l'Alternative for Deutschland s'est imposée comme une force politique majeure en Allemagne. Malgré son ton radical, ses liens avec la Russie et les propos polémiques de certains de ses membres sur Hitler et le nazisme. Une vague bleue possible dès septembre prochain lors de 3 élections régionales, à Berlin, dans le Mecklembourg-Poméranie occidentale et surtout en Saxe-Anhalt. Dans ce Länder de l'Est, l'AfD caracole en tête des sondages à 41% et pourrait donc, pour la première fois, diriger une région, ce qui constituerait un véritable séisme politique. Un scénario déjà redouté par le pouvoir. Boris Pistorius, ministre de la Défense, a dit envisager ce week-end de ne plus transmettre d'informations classifiées aux gouvernements régionaux si ceux-ci sont formés par l'AfD. Il en va de la sécurité de notre pays, a-t-il déclaré. Deuxième des législatives l'an dernier, l'AfD entend maintenant ravir la chancellerie. Formation d'extrême droite, premier parti d'Allemagne à l'échelle fédérale, à en croire les sondages, crédité de 29% d'intention de vote, 8 points de plus que la CDU-CSU du chancelier Friedrich Merz.
2: Fabien Albert. Et puis à la Coupe du Monde de football, la stupéfaction de la Fédération Belge de football. L'équipe nationale doit affronter le pays hôte, les États-Unis, la nuit prochaine. Et l'attaquant américain Florian Balogun n'est plus suspendu. Le carton rouge qu'il a reçu au dernier match se transforme en suspension avec sursis. Une décision de la FIFA après un appel de Donald Trump, selon plusieurs médias. Un appel directement à Gianni Infantino, le président de la FIFA.
0: Est-ce que ça doit vraiment nous surprendre?
2: Ah ça, je vous laisse juger.
0: Merci beaucoup Charles Bonner. Prochain journal dans 5 minutes pour l'économie. Et à 7h, ce sera avec Lénaïque Monnier. Dans un instant, un monde de progrès avec Nicolas Bouzou ce matin. Nous allons parler du lien entre le vieillissement biologique accéléré et l'augmentation des cancers chez les jeunes. À suivre dans un instant, il est 6h39.
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0: Bonjour Nicolas Bouzou.
11: Bonjour Stéphane.
0: Fondateur du cabinet Asterès, une étude publiée dans la revue Nature Medicine établit un lien entre le vieillissement biologique accéléré et l'augmentation des cancers chez les jeunes adultes.
11: Ce qu'on essaie de comprendre, Stéphane, c'est pourquoi les cancers diagnostiqués avant 50 ans ont beaucoup augmenté dans le monde ces dernières années. Ils continuent d'ailleurs de progresser. Les personnes nées dans les années 90, qui sont donc relativement jeunes, ont un risque 4 fois plus élevé de cancer colorectal précoce que celles qui sont nées dans les années 60. Alors une équipe menée par des chercheurs de l'université Washington à Saint-Louis a analysé les données de 155 000 jeunes. L'outil qui a été étudié, c'est ce qu'on appelle l'horloge biologique. Ce sont des dispositifs qui mesurent l'âge réel du corps à partir de marqueurs sanguins. Cet âge biologique, il est indépendant, en tout cas il est différent de l'âge administratif, l'âge chronologique, celui qui est marqué sur notre carte d'identité. Eh bien, ce que montre cette étude, c'est que les personnes qui sont nées entre 1965 et 1974 présentent un écart d'âge biologique supérieur de presque 25% à la génération d'avant. Ça veut dire que à âge chronologique égal, les générations les plus récentes sont biologiquement plus vieilles que leurs aînés au même âge.
0: Quel est le lien précis entre ce vieillissement accéléré et l'apparition de cancer?
11: Il est parfaitement documenté. Chaque point supplémentaire de vieillissement biologique est associé à une hausse de 8% du risque de cancer. Ce sont en particulier les cancers du poumon, les cancers colorectal et cancers de l'utérus. Alors les chercheurs ont pu aller plus loin. On voit que le vieillissement du système immunitaire est lié à certains cancers, notamment cancer du poumon. Toutes ces associations dont je vous parle ce matin, elles restent valables après la prise en compte du tabagisme, de la longueur des télomères, des prédispositions génétiques. Ce qui veut dire que l'écart d'âge biologique, l'écart entre l'âge biologique et l'âge chronologique, capture un risque qui va au-delà des facteurs héréditaires ou comportementaux que l'on connaît bien par ailleurs.
0: Donc il y a un véritable enjeu de santé publique.
11: Oui. Parce que ça veut dire que les causes de ces cancers sont liées sans doute à nos modes de vie. Les chercheurs évoquent une exposition plus précoce et plus durable à l'obésité, au dysfonctionnement métabolique, une moindre qualité de l'alimentation, les fameux produits transformés ou le sucre ajouté, des problèmes de sédentarité, des problèmes de sommeil. En fait, nos générations vivent avec des comportements qui les abîment plus vite que les anciennes générations. L'enjeu de santé publique, il est considérable, il est aussi économique. Ces cancers précoces précoce frappe des individus en pleine vie active, avec un coût humain et un coût sur l'économie qui est majeur. Et puis, ces cancers qui sont diagnostiqués coûtent très cher à la collectivité. Il y a évidemment une porte de sortie à ce problème. Si l'âge biologique est un marqueur mesurable du risque, ça veut donc dire qu'il est un outil de prévention. C'est tout l'intérêt de cette recherche. Elle dresse un constat inquiétant, mais elle ouvre aussi la voie à une médecine préventive personnalisée.
12: Voilà, essayons de rester positifs.
11: Absolument.
12: Merci beaucoup Nicolas Bouzou. À demain.
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12: Trois titres à la une de l'économie. Le monde de la culture s'inquiète d'éventuelles coupes budgétaires. 28 dirigeants d'institutions culturelles viennent d'adresser un courrier au président de la République. Emmanuel Macron est attendu à Damas dans les prochains jours. Annonce faite par les autorités syriennes qui n'ont pas précisé la date exacte de ce déplacement. Ce serait la première visite d'un chef d'État européen auprès du nouveau régime syrien. Et puis, le marché des fusions-acquisitions n'a jamais été aussi dynamique. 24 000 transactions ont été annoncées au premier semestre de cette année. On y revient avec Éric Mauban dans ce journal. La culture est-elle devenue une variable d'ajustement pour les finances publiques? 28 dirigeants d'institutions culturelles viennent d'adresser un courrier au président de la République. Parmi eux, des directeurs, le directeur de l'Orchestre National de Lyon, du Théâtre du Rond-Point à Paris ou encore du Théâtre des Amandiers à Nanterre. Ils alertent sur un véritable risque de coupe budgétaire via des gels de crédit en cours d'année pour compenser le coût de la guerre au Moyen-Orient. Nous nous battons pour que ça n'arrive pas, répond la ministre de la Culture, Catherine Pégard, mais l'inquiétude demeure Zoé Pallier.
13: Le budget prévu pour la culture en 2026 était déjà en baisse par rapport à l'an dernier. Mais le gouvernement veut aller plus loin et réduire de 10% les subventions dédiées à la création. Mathieu Dussouillet, directeur général de l'Opéra National de Nancy.
14: 10% sur une subvention de 3 millions, en tout cas à l'Opéra de Nancy, ça représente 300 000 euros. Une décision qui serait prise en cours d'année serait catastrophique.
13: Car les spectacles sont déjà programmés au moins jusqu'à la fin de l'année civile.
14: Annuler un spectacle alors même qu'il est déjà annoncé, ça ne vous fait faire aucune économie parce qu'il faut que vous honoriez les contrats que vous avez signés avec les artistes ou avec les compagnies et puis il faut que vous remboursiez le public.
13: L'Opéra de Nancy finirait donc l'année, quoi qu'il arrive, en déficit. Certaines structures risquent même une procédure de sauvegarde, alerte Joris Mathieu, coprésident du Syndicat National des Entreprises Artistiques.
15: Des efforts ont déjà été produits. Aujourd'hui, le budget de la culture représente moins de 0,7% du budget de l'État. Ces ajustements, c'est pas ça qui va sauver le budget de la France. Par contre, on risque de voir s'effondrer 80 années de politique culturelle, ce contre quoi nous protestons fermement.
13: Face aux coupes budgétaires, théâtres et opéras risquent de programmer en priorité des spectacles rentables dont ils savent qu'ils plairont au public, et ce au détriment des plus petites compagnies.
12: La CGT Spectacle, de son côté, prépare une manifestation ce jeudi à l'occasion du Festival d'Avignon. À seulement quelques jours des vacances d'été, la Cour des comptes publie ce matin un rapport qui risque d'entraîner des turbulences dans le transport aérien. Elle appelle en effet à remettre en cause le statut de fonctionnaire des contrôleurs aériens qu'elle estime totalement obsolète par rapport aux autres pays européens. C'est un document particulièrement sévère qui rappelle que la France est le plus mauvais élève de l'Europe en matière de retard d'avion, toutes causes confondues. Emmanuel Macron est attendu à Damas dans les prochains jours, annonce faite par les autorités syriennes qui n'ont pas précisé pour l'instant la date de ce déplacement. Ce serait la première visite d'un chef d'État européen auprès du nouveau régime syrien, mis en place en décembre 2024. Il y a un an, Emmanuel Macron avait déjà été le premier chef d'État en Occident à avoir accueilli le président syrien Ahmed al-Shara. Malgré son passé djihadiste, Paris cherche à normaliser ses relations avec la Syrie. C'est un pays en ruine, donc un vecteur d'opportunité, Eric Kirsch.
16: 15 ans de guerre ont ruiné la Syrie. Selon la Banque mondiale, le coût de la reconstruction du pays est estimé à plus de 210 milliards de dollars. Lors de son accession au pouvoir, le nouveau régime avait fait du redressement de l'économie une priorité. Mais un an et demi plus tard, peu de choses ont changé, analyse Arthur Kienet, spécialiste de la Syrie.
17: La levée des sanctions est encore trop récente et pas totalement achevée pour certaines sanctions qui existent encore. De plus, le pays n'est pas rattaché au système bancaire international. Et enfin, les infrastructures, que ce soit l'eau, l'électricité, Internet, sont à un niveau extrêmement bas.
16: Mais Damas ne désespère pas d'attirer les investisseurs étrangers. Le régime n'a pas les moyens de reconstruire seul. Cette année, le budget de l'État affiche modestement 10,5 milliards de dollars. Il est donc essentiel pour Ahmad al-Shara de normaliser ses relations avec les Occidentaux, la France en tête, selon le géopolitologue Sébastien Boussois.
18: L'objectif est que la Syrie, après 15 ans de mise au ban de la communauté internationale, soit à nouveau un pays qui soit à la fois bankable, qui soit attractif et qui devienne peut-être, je sais pas, un nouveau Liban du Moyen-Orient.
16: Car comme le Liban, la Syrie offre une porte d'entrée depuis la Méditerranée vers le Moyen-Orient, une route redevenue cruciale après le conflit entre les États-Unis et l'Iran qui a bloqué l'ensemble du Golfe Persique pendant des mois.
12: Malgré la guerre au Moyen-Orient, malgré l'incertitude économique mondiale, le marché des fusions-acquisitions n'a jamais été aussi dynamique selon les chiffres qui ont été compilés par le London Stock Exchange. 24 000 transactions ont été annoncées ou signées au cours du premier semestre de cette année. Et en valeur, cela représente, Éric Mauban, une progression de 49% par rapport à la même période de l'an dernier.
19: C'est ça, et bon nombre d'entre elles se comptent non plus en milliards de dollars, mais en dizaines de milliards de dollars. Ainsi, en France, Engie a racheté en février le britannique UK Power Networks pour 12 milliards d'euros. SFR est vendu pour près de 20 milliards d'euros. À noter également l'intelligence artificielle qui favorise bien sûr les fusions-acquisitions. Le secteur de la technologie, à lui seul, a annoncé 649 milliards de dollars d'opérations au premier semestre. Pour les sociétés, il s'agit de sécuriser leurs capacités liées à l'intelligence artificielle et à s'adapter aux transformations sectorielles. Acheter permet de gagner du temps, de protéger ses marges et de mieux contrôler les technologies. Les entreprises le font d'autant plus facilement que l'épargne mondiale est importante. Cela encourage les grosses acquisitions. Enfin, il faut noter que la politique antitrust des États-Unis devient plus conciliante, ce qui est de nature à favoriser, bien sûr, les investissements étrangers dans le pays.
12: Merci beaucoup, Éric Mauban. L'OPEP Plus augmente sa production de pétrole. 7 des 21 pays membres de l'Organisation des pays exportateurs de pétrole ont annoncé hier qu'ils relevaient leur quota de production sur fond de signaux encourageants concernant la navigation dans le détroit d'Ormuz. Le baril de Brent ce matin est pratiquement inchangé à un peu plus de 71 $. En bref, Uber condamné pour concurrence déloyale envers les taxis parisiens. La plateforme de VTC écope d'une amende de 50 000 euros suite à une campagne d'affichage pour son service Uber Taxi qui avait été lancé en 2022. Un mot de sport, il y a la Coupe du Monde de football, mais il y a aussi la Coupe du Monde de e-sport. Elle débute aujourd'hui à la scène musicale à Paris et va durer jusqu'au 23 août prochain. Au programme, des compétitions de football, mais cette fois-ci à travers des manettes de jeu, des combats, du tir à la première personne. L'événement est vendu comme n'importe quelle compétition de sport avec ses stars, ses équipes favorites, ses accessoires de supporters. La preuve que l'e-sport est devenu un véritable sport, comme nous l'explique Julien Villedieu. Il est consultant indépendant, spécialiste du secteur des jeux vidéo.
20: C'est vraiment devenu une industrie à part entière, une industrie du divertissement. Et elle est entrée dans une phase de maturité et l'accueil de la Coupe du Monde à Paris cette semaine en est un révélateur. Alors qu'est-ce que ça représente ? Aujourd'hui, l'audience, soit de spectateurs, soit de gens qui regardent, ce qu'on appelle des viewers, hein, c'est autour de 600 millions de personnes, réguliers ou occasionnels. Donc ça commence à être une audience qui est relativement importante. Et au niveau du marché mondial, certaines données évalue ce marché autour de 2 milliards de dollars. Si on inclut la totalité de la chaîne de valeur, à la fois les marques, les médias, les organisateurs d'événements, la billetterie et puis tout ce qui tourne autour.
12: Les marchés financiers, la Bourse de Paris a terminé vendredi soir sur une progression de 0,39%. Le CAC repasse tout juste au-dessus de la barre des 8500 points. 8508 points à la clôture de vendredi. Le chiffre du jour, 47% des personnes âgées propriétaires de leur logement connaissent pourtant des difficultés financières. C'est un chiffre issu du baromètre Merci Prosper, réalisé par Opinionway. On en parle avec Thibaut Corvézier. Bonjour.
21: Bonjour Stéphane.
12: Merci d'être avec nous. Vous êtes le cofondateur de Merci Prosper. Vous permettez à des personnes qui sont propriétaires de leur logement d'obtenir un coup de pouce financier. Vous allez nous expliquer le fonctionnement dans un instant. D'abord, un commentaire sur ce chiffre de 47%. Il est à rebours d'un discours qui est devenu dominant dans le débat public sur le niveau de vie réel des retraités. Même lorsqu'ils sont propriétaires de leur logement, certains ont des problèmes de fin de mois.
21: Exactement, Stéphane. En fait, on va se battre contre une idée reçue. Finalement, c'est pas parce que on est propriétaire qu'on est financièrement à l'abri de tout besoin. Et finalement, vos auditeurs, en fait, en sont bien conscients. D'abord, quand on passe à la retraite, on perd entre 30 et 50% de ses revenus. Le revenu moyen d'un foyer est de 2500 euros. Et puis après, être propriétaire, c'est une chance. Mais c'est une chance qui coûte. Et on a bien vu, en fait, avec les taxes foncières qui ont augmenté. Et puis, on a beaucoup de normes, notamment concernant la rénovation énergétique, qui viennent peser, finalement, dans l'assiette des seniors.
3: Et cela soulève la question du financement de la dépendance.
21: Exactement. Et puis, les seniors veulent rester chez eux et c'est bien tout à fait normal. Maintenant, ce qu'il faut, c'est adapter le logement. Donc, ça nécessite aussi de faire des travaux. Ça nécessite aussi d'avoir des soins. On a la chance de vivre dans une société où on vit de plus en plus longtemps. C'est une chance, mais il faut pouvoir financer.
3: Et ce débat sur le niveau de vie des retraités a pris de l'ampleur en marge de ce qu'on appelle la grande transmission. 9 000 milliards d'euros doivent être transmis aux héritiers dans les prochaines années. C'est un nom, hein, je l'ai dit, la grande transmission. Et donc, on regarde ce chiffre, on se dit, tous les retraités, finalement, ont les moyens de vivre confortablement. Et ça n'est pas vrai.
21: Ce n'est pas vrai. Et dans ce sondage Opinionway que l'on a fait, on a posé une question aux seniors pour savoir s'ils étaient prêts à mobiliser une partie de ce patrimoine pour bien vieillir finalement, pour contribuer à avoir une meilleure retraite, à payer des dépenses de santé et autres. Et ils y sont prêts. Donc il fallait trouver une solution.
3: Alors vous avez développé une solution alternative aux viagers qui s'adresse aux plus de 60 ans et qui leur permet de vendre une partie, seulement une partie de leur logement. Comment est-ce que ça fonctionne?
21: Eh bien, on leur propose quelque chose qui est assez simple. Finalement, la plupart des personnes qui ont la chance d'être propriétaires, ils ont acheté à deux leurs biens. Et on va leur proposer de faire le chemin inverse et de vendre une partie de leurs biens en fonction de leurs biens, leurs besoins. C'est ce qu'on appelle la vente partielle. C'est basé sur de l'indivision conventionnelle pour sécuriser bien sûr les seniors, et c'est une solution qu'on a conçue avec des notaires et qui est cofinancée aussi avec un coup de pouce de l'État, ce qui est tout à fait normal.
3: Mais est-ce que ça veut dire qu'ils vont devoir ensuite payer une forme de loyer puisqu'ils ne sont plus propriétaires de 100% de leur logement?
21: Alors ils devraient, mais comme ils frappent à notre porte parce qu'ils ont besoin d'argent, en fait finalement ils vont nous concéder une part un peu plus importante de telle manière à prépayer à l'avance l'utilisation de ce contrat qui est le contrat Prosper qu'on a conçu avec des notaires. Et puis après, vous le disiez, en fait, c'est une alternative aux viagers. Donc, on n'a pas voulu rentrer dans un système où, finalement, si le senior décédait, pour l'investisseur, il y avait un gain. Donc, on a voulu quelque chose qui était juste, équilibré, avec un paiement à l'usage.
3: Et c'est un contrat de 10 ans.
21: Et c'est un contrat qui a duré indéterminé, avec un prix qui est fixé à 10 ans. Si le senior part avant 10 ans, alors on lui rembourse une partie. Et si jamais il part après 10 ans, on va pas le mettre à la porte de chez lui. Donc on va lui permettre en fait de rester plus longtemps. Et dans ce cas-là, c'est simplement à la revente du bien qui paiera un complément de prix de telle manière à compenser finalement ceux qui ont permis cette solution.
3: Qu'est-ce qu'il se passe en cas de décès pour les héritiers?
21: En cas de décès des héritiers, c'est assez simple.
3: Décès pour les héritiers.
21: Pour les héritiers. Les héritiers, en fait, finalement, les héritiers, en fait, vont se retrouver propriétaires de la part qui appartenait au senior.
3: Mais c'est un bien en indivision.
21: En indivision. Mais nous, on organise simplement la liquidité. Donc, l'objectif, c'est pas de devenir propriétaire de 100% du bien. L'idée, c'est de pouvoir vendre le bien dans sa totalité. Et dans ce cas-là, la quote-part qui est restée au senior va être redistribué auprès des héritiers.
3: Je crois que c'est un système qui bénéficie d'un avantage fiscal. Corrigez-moi si je me trompe.
21: Non, c'est une solution en fait qu'on a conçue avec des notaires et avec un coup de pouce de l'État, puisque en fait c'est financé par une foncière qui est une foncière solidaire qui bénéficie d'un coup de pouce de l'État, puisque tous ceux qui investissent un peu à l'image du livret A en fait dans la foncière vont bénéficier de 25% de réduction d'impôt. C'est tout à fait légitime finalement parce que c'est un sujet qui nous concerne tous, le financement en fait du bien vieillir et donc l'État prend sa part en fait dans ce projet.
3: Quel est votre modèle économique?
21: Le modèle économique est assez simple en fait. Finalement, on va donner de l'argent à un senior, donc on va se rémunérer et prendre un pourcentage du besoin du senior. Il va être de 10% du besoin du senior, hein, pas de la valeur du bien, comme c'est le cas dans le viager. Et puis, on a besoin de trouver des financiers pour financer ce besoin. Et donc, on va prendre 3% du besoin en fait de la collecte qui est réalisée auprès des investisseurs.
3: Merci beaucoup d'être venu ce matin nous expliquer le fonctionnement de ce contrat Prosper. Et je rappelle le chiffre, 47% des personnes âgées qui sont propriétaires de leur logement connaissent pourtant des difficultés financières. C'est un chiffre Opinionway, issu du baromètre Merci Prosper. Il est 6h57 sur Radio Classique.
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3: La météo de ce lundi avec Lénaïque Monnier. Du plein soleil qui nous attend pour aujourd'hui.
23: Oui, à part quelques nuages sur les régions voisines de la Manche et de la Bretagne jusqu'au Hauts-de-France, on attend peut-être même une petite ondée sur les Alpes frontalières et avec l'Italie. Ce matin, il fait déjà chaud, 24 à Marseille, 20 à La Rochelle, 17 à Biarritz. Et cet après-midi, vous aurez 35 à Grenoble, 34 à Orléans, ça monte à Nantes, 37 degrés, 31 à Metz et 34 à Paris.
3: Jusqu'à 9h, David Abiker vous accompagne pour la matinale. Bonjour David.
24: Bonjour Stéphane et bonjour à tous.
3: Au sommaire, des feux et des feux
24: Des incendies d'abord dans les Pyrénées-Orientales qui ont détruit jusqu'à 4500 hectares. Il en sera question dans le journal à suivre alors que 16 départements connaîtront aujourd'hui un nouvel épisode de canicule aux États-Unis. Ce sont des feux d'artifice gigantesques qui ont marqué les célébrations du 250e anniversaire de l'indépendance, marqué par un orage et le discours de Donald Trump. Que signifie pour les Américains d'aujourd'hui cette fête de la déclaration d'indépendance? Pourquoi Donald Trump a-t-il ressuscité la menace communiste en évoquant le camp démocrate? Comment espère-t-il mobiliser le camp républicain à 4 mois des élections de mi-mandat? Je poserai ces questions à Laurence Nardon, qui dirige le programme Amérique de l'Institut français des relations internationales et qui sera mon invité à 8h15. Des incendies, des feux d'artifice et un public qui s'est enflammé pour Édouard Philippe, qui tenait hier meeting à l'Adidas Arena et qui a réclamé un peu de sueur et d'effort pour l'avenir de nos enfants. Guillaume Tabar nous dira à 8h15 si la prestation du maire du Havre est candidat à l'élection présidentielle a séduit. D'ici là, vous entendrez Jacques Duclos nous parler de la visite en Syrie d'Emmanuel Macron, Nicolas Tenzer faire le point sur les difficultés russes en Ukraine et Marc Bourreau évoquer ses coureurs qui ont depuis l'origine fait la gloire du Tour de France. Bon réveil sur Radio Classique, 7h05.
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24: Je disais évidemment 7h05. Lénaïque Monnier, bonjour.
23: Bonjour David, bonjour à tous. Plusieurs départements dévorés par des feux de forêt, des villages cernés par les flammes, l'extrême sud est en alerte maximale. Emmanuel Macron en Syrie, première visite d'un chef d'État occidental depuis la chute de Bachar al-Assad. Avec nous ce matin, l'ancien ambassadeur de France à Damas. Et puis, l'union des droites, où en est-elle chez les Républicains? Le sujet devient de plus en plus difficile à ignorer.
24: Après votre journal Lénaïque, l'éditorial avec les Échos, François Vidal vous parlera des finances publiques de la France au centre des préoccupations des rencontres d'Aix-en-Provence. C'était jeudi, vendredi et samedi dernier. Suivi de l'invité des Voix de l'économie, Laurent Sacchi, secrétaire général et membre du comité exécutif de Danone pour les 200 ans d'Évian. Pour commencer, des zones entières évacuées, des feux qui ne sont toujours pas maîtrisés, les incendies ravagent une partie du pays.
23: Oui, ce sont les Pyrénées-Orientales qui sont le plus touchées, 10 000 personnes évacuées. Dans ce département, les flammes progressent vite, 4 500 hectares sont partis en fumée et les feux menacent désormais les habitations. Comme à Y-sur-Tête où les habitants ont dû être évacués, ils sont 5 500 dans cette commune, partis en bus pour se mettre à l'abri. Alain Fabresse est le maire de cette ville et Radio Classique a pu le joindre hier soir.
26: Je suis vraiment anéanti par ces scènes quasiment d'apocalypse. Quand vous avez votre population qui part comme ça dans un bus pour des destinations bien sûr connues, mais ça n'est pas leur territoire, ça n'est pas leur bassin de vie. C'est casser des moments de joie et tout le monde est parti avec une tristesse immense. Et il va falloir travailler, s'assurer, faire le bilan de ce qui a été sinistré. Bien sûr, un bilan matériel, un bilan également financier et faire contribuer les Illoises et les Illois à la reconstruction de l'âme d'Ille.
23: Les Pyrénées-Orientales fortement touchées donc, et les spectateurs invités à ne pas se rendre d'ailleurs sur l'étape du Tour de France qui passe par ce département aujourd'hui. 3000 pompiers mobilisés en tout cas pour lutter contre une vingtaine de feux dans toute la France. On fait le point ce matin avec vous, Nina Dross, parce que vous suivez l'évolution de ces feux. Où sont les principaux foyers, Nina, à l'heure où l'on se parle ?
0: Alors, on décompte une vingtaine de feux actifs sur le territoire, dont 6 critiques. Un des principaux foyers se trouve dans la Drôme, où 300 pompiers luttent depuis plusieurs jours contre un incendie de plus de 500 hectares. Le feu se trouve dans un secteur inhabité, mais très escarpé et difficile d'accès. La surface brûlée a plus que doublé dans la journée d'hier. Dans le Gard également, un important feu de forêt a parcouru plus de 540 hectares, provoquant la fermeture de l'autoroute A9 dans les deux sens. Le feu est toujours virulent, mais il a été fixé par les pompiers dans la soirée. L'autoroute devrait rouvrir en fin de journée. La situation est également très tendue dans l'Hérault. Plus de 30 départs de feu ont été traités sur la journée d'hier. Certains sont toujours en cours. Près de 1000 pompiers ont été mobilisés. L'Aude et l'Ariège sont également concernés par des incendies plus mineurs. La survenue de ces feux est favorisée par les fortes températures ainsi qu'une importante sécheresse de la végétation dans certaines régions. Les pompiers appellent donc à une vigilance extrême. 7 départements sont placés en alerte rouge face à un risque d'incendie très élevé ce matin.
23: Nina Droff, et voilà qui n'est pas de nature à rassurer les pompiers. La canicule repart aussi de plus belle. 16 départements de l'Ouest et du pourtour méditerranéen passent en orange à midi. La Charente, la Charente.

0: visite sans en préciser la date, sans doute est-ce imminent, juste avant le sommet de l'OTAN qui va se dérouler en Turquie. Pour en parler ce matin, nous accueillons Michel Duclos. Bonjour.
1: Bonjour.
0: Ancien ambassadeur de France en Syrie, vous êtes également conseiller spécial à l'Institut Montaigne. Quelle est votre lecture de cette visite du président français dans la Syrie actuelle ?
1: Je crois qu'il y a deux objectifs assez précis. Le premier, c'est de soutenir ces nouvelles autorités, et en les soutenant, d'essayer de les orienter. Mais c'est aussi, et j'allais dire surtout, de réaffirmer le rôle de la France dans un pays pour lequel nous avons beaucoup compté et dans lequel, pour l'instant, c'est surtout la Turquie, les pays du Golfe, les États-Unis qui jouent un rôle majeur. Mais ça ne veut pas dire qu'il n'y a pas une place pour la France.
0: Un pays, Michel Duclos, qui n'est pas encore pacifié, loin s'en faut. Il y a encore eu des attentats, notamment à Damas jeudi, des minorités qui sont persécutées. Cette visite, elle prend un sens particulier également dans ce sens-là ?
1: C'est effectivement le grand problème de la Syrie. C'est un puzzle de différentes minorités. Mais ce qu'il faut bien voir, c'est que pour la première fois depuis des décennies, les sunnites, qui sont environ 70% du pays, ont à nouveau le pouvoir à Damas, ce qui n'avait pas été le cas sous les Assad, où c'était les alaouites alliés à d'autres minorités. En plus, ce gouvernement sunnite, lui-même, est issu d'un groupe jadis djihadiste, qui est quand même lui-même relativement minoritaire. Donc Chara a peu de troupes totalement loyal sur lesquels s'appuyer. Dans ces conditions, le premier défi, c'est effectivement d'éviter la fracturation du pays et d'éviter des troubles constants à la sécurité. Il y a eu cet attentat que vous avez noté. Auparavant, il y a eu de très graves incidents, voire massacres en zone alaouite, puis en zone druze. Puis aussi des combats avec les Kurdes. Mais c'est vrai en même temps que progressivement, une certaine stabilisation est en train de se produire.
0: Et Emmanuel Macron qui donc discutera avec Ahmad al-Shara, ancien djihadiste dont l'évolution, la transformation est actuellement en cours. Emmanuel Macron qui ira également faire des affaires aussi, puisque je précise qu'une délégation d'entreprise accompagnera le chef de l'État. Merci Michel Duclos, ancien ambassadeur de France en Syrie, de votre éclairage ce matin sur ce déplacement d'Emmanuel Macron dans donc ce pays. Des bombardements russes ont fait au moins 10 morts ce matin dans la région de Kiev, dont 7 dans la capitale ukrainienne. Des dizaines d'explosions ont été entendues et en parallèle, c'est la ville de Sébastopol, dans la péninsule de Crimée, qui est privée d'électricité ce matin en raison d'une attaque ukrainienne sur des infrastructures énergétiques. Retour en France avec ce coup de tonnerre. Cédric Jubilard est passé aux aveux. Il reconnaît sa responsabilité dans la disparition de son épouse Delphine 5 ans après les faits. On l'apprend chez nos confrères de la Dépêche du Midi. Dans une lettre manuscrite à l'un de ses avocats, il reconnaît formellement son entière responsabilité dans la disparition de sa famille, il y a donc 6 ans.
2: Édouard Philippe a lancé sa campagne présidentielle.
0: Oui, dans les sondages, l'ancien Premier ministre devance Gabriel Attal de Renaissance et le président du parti Les Républicains, Bruno Retailleau, le candidat Horizon qui revendique près de 5000 personnes hier pour son premier meeting parisien où s'est rendu Antoine Galène pour Radio Classique.
3: Pour ce premier test, Édouard Philippe avait promis de mouiller la chemise. Il a donc pris la parole pendant 1h30 et a fait de l'éducation sa priorité.
4: Mieux payer les professeurs, revoir le fonctionnement du périscolaire, rénover nos établissements scolaires. Je vous propose de concevoir et de mettre en œuvre une refonte massive de l'école, la plus importante peut-être depuis Jules Ferry. C'est la clé du redressement français.
3: Dans la salle, Barbaros agite son drapeau et hoche la tête.
5: Ça, c'est vraiment capital. L'éducation, ça reste vraiment la mère des batailles. Donc là, vraiment, je suis très, très heureux.
3: À 9 mois du scrutin, le maire du Havre a également attaqué frontalement ses deux adversaires principaux.
4: Le Rassemblement National, c'est un en même temps qui ne s'assume pas. Porte-voix revendiquée des classes populaires dans les campagnes, les gourmands de petits fours à Monte-Carlo. La France insoumise, de son côté, veut conquérir le pouvoir en jetant du sel sur nos plaies. Jean-Luc Mélenchon, celui qui veut, partout, la conflictualisation pour attiser la colère.
3: Pour les combattre, Édouard Philippe s'est jeté dans l'arène.
4: Je vous appelle à croire en nous !
3: Croire en nous, voilà son nouveau slogan de campagne.
4: Et

0: Et une présidentielle dont les contours se dessinent, ce sera encore plus le cas demain puisque Marine Le Pen saura si elle peut se présenter. Et si ce n'est pas le cas, c'est Jordan Bardella qui ira donner favori pour 2027. Est-ce que le candidat ou candidate RN pourrait compter en cas de victoire sur une union des droites? Chez les Républicains, le sujet n'est plus tabou, Lauriane Toulmont.
1: Si le Rassemblement National gagne l'élection présidentielle, l'argument de dire « ils sont anti-républicains » ne tient plus. Une partie des LR ira vers le pouvoir. J'en suis convaincue, lâche une sénatrice de droite. Elle estime entre 10 et 20 le nombre de ses collègues au Palais du Luxembourg qui seraient prêts à travailler avec le Rassemblement National. Une perspective qui préoccupe le président du Sénat. Gérard Larcher a peur que Bruno Retailleau trahisse, car il était persuadé qu'Éric Ciotti ne trahirait pas, confie un sénateur PS. Les Républicains, tant qu'ils ne sont pas au pied du mur, ils ont le mythe du phénix. Mais à un moment, Bruno Retailleau va devoir faire un choix s'il veut sauver ce qu'il reste, presse un député RN. Le président de LR ne nous rejoindra pas parce que ce serait avoué qu'Éric Ciotti avait eu raison avant lui, balaye un proche de Marine Le Pen. Certains chez LR sont prêts à cette faiblesse, à être la béquille du Rassemblement National, des élus mais aussi des électeurs, soupire un ministre avant de se rassurer. Il y en aura, mais pas tant que ça, dit-il.
2: Et on y reviendra avec Marcelo Vesfred dans les coulisses de la politique sur cette ambiance au Rassemblement National à la veille de cette décision de justice.
0: Allez, pour terminer, Norvège-Angleterre s'affrontera en quart de finale de la Coupe du Monde. La Norvège a éliminé le Brésil de Neymar sur un pénalty, malgré un pénalty de ce dernier. Le score 2-1 pour les Norvégiens et puis l'Angleterre a battu l'un des pays organisateurs, le Mexique, 3-2.
2: Lénaïque, merci et rendez-vous à 8h pour votre prochain journal. À suivre, c'est l'éditorial de François Vidal. Les finances publiques étaient au cœur des sujets de conversation et de préoccupation des rencontres économiques d'Aix-en-Provence qui ont eu lieu jeudi, vendredi et samedi dernier. 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
4: 7h12, c'est l'heure de retrouver François Vidal pour l'éditorial de l'économie avec Les Échos. François, bonjour.
5: Bonjour David.
4: Lors des rencontres d'Aix le week-end dernier, la gravité de la situation des finances publiques occupait tous les esprits.
5: Oui, c'était le sujet. Hein. À moins d'un an de la présidentielle et à quelques mois de la présentation du dernier budget du quinquennat qui s'annonce très difficile en pleine campagne électorale, tout le monde se demandait comment enrayer la descente aux enfers de nos comptes publics. Et pour une fois, l'heure n'était pas à la déprime, mais plutôt au désir de croire qu'une solution était possible. Méthode couée ou conviction sincère, de nombreux intervenants ont mis en exergue les atouts économiques du pays, vitalité entrepreneuriale, électricité pas chère, formation de haut niveau, etc. etc. De quoi, selon eux, redresser la barre à condition de faire des efforts. Et dans ce domaine, le fait que les Français aient traversé la récente flambée des prix du carburant sans réclamer un nouveau bouclier tarifaire est interprété comme un signal positif. Il témoignerait d'une forme de prise de conscience.
4: Cet optimisme soudain n'est-il pas un peu forcé alors que l'effort à réaliser d'ici 2029 pour stabiliser la dette tourne autour de 100 milliards d'euros?
5: Oui, c'est évidemment toute la question. On devrait en savoir plus en fin de semaine sur l'ampleur du défi, puisque les quatre experts indépendants missionnés par Bercy pour réfléchir à la trajectoire budgétaire donneront leur chiffrage ce vendredi. Mais vous avez raison, les maigres scores dans les sondages des candidats à la présidentielle prônant une réduction des dépenses publiques rendent sceptiques sur l'appétit des Français pour la rigueur. En dévoilant un bout de son programme hier dans son premier grand meeting de campagne, Édouard Philippe a d'ailleurs cherché à rassurer sur ce point. Il a parlé d'efforts justes, partagés et étalés dans le temps. On le comprend, hein, mais le printemps 2027 est encore loin et d'ici là, il se pourrait bien que la France, lestée d'une dette représentant 117% du PIB et coûtant 80 milliards d'euros par an, n'ait plus le choix de la méthode pour reprendre le contrôle de ses finances publiques.
4: François Vidal pour l'éditorial avec Les Échos qui titre ce matin « Fusion-acquisition, l'Europe à l'offensive », également à la une des Échos. Renault, le plan de bataille de Provost, son patron, l'opinion. Le procès Le Pen, entre juges et politiques, un divorce déjà consommé. Pour le Figaro, violence, prostitution, le naufrage de l'aide à l'enfance. Et puis également, 250 ans des États-Unis, l'Amérique de Trump célèbre sa grandeur. Ça, c'était ce week-end. On y reviendra avec l'invité de 8h15, Laurence Nardon. Et puis le Parisien, qui fait la une sur les révélations, sur l'humanitaire qui roulait pour Vladimir Poutine. Et puis, les leçons d'un match sale, évidemment, France-Paraguay, c'était samedi soir. Radio Classique, 7h15, tout de suite, l'invité des Voix de l'économie, la source d'Evian, à 200 ans.
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4: Et elle est peut-être plus vieille encore. Stéphane, votre invité est secrétaire général de Danone et membre de son comité exécutif.
6: Et président de la Société des eaux minérales d'Evian. Bonjour Laurent Sacchi.
7: Bonjour Stéphane Pedrazzi.
6: Bienvenue sur Radio Classique. L'eau minérale d'Evian, propriété du groupe Danone, célèbre cette année son bicentenaire. Et pour l'occasion, vous avez mis les petits plats dans les grands, avec notamment une étape du Tour de France. Ce sera le 21 juillet prochain. C'est assez osé, sachant que l'un de vos concurrents est un sponsor historique du Tour de France. Comment est-ce que vous allez cohabiter?
7: On va cohabiter dans la plus grande bonne humeur, puisque le Tour de France c'est d'abord la bonne humeur, c'est la fête, c'est la kermesse, c'est la France dans ce qu'elle a de meilleur et de plus dynamique. Alors le hasard veut que le Tour de France s'arrête à Evian cette année, où Danette, une autre marque de Danone, devient sponsor de l'épreuve. Donc on est assez heureux de ce clin d'œil.
6: C'est une très belle vitrine.
7: C'est une vitrine magnifique. Hein, le Tour de France est l'un des événements sportifs sportif, sinon je crois le deuxième après la Coupe du Monde à être le plus télévisé dans le monde. Et encore une fois, c'est une image superbe, et notamment une image superbe de la France, qui va permettre de remettre Evian à l'esprit après un G7 qui a permis également de faire rayonner le nom d'Evian partout dans le monde.
6: Quelles sont les retombées économiques d'un événement comme le G7? Est-ce que vous êtes capable de le chiffrer?
7: Non, c'est assez compliqué de chiffrer les retombées économiques. En tout cas, c'est beaucoup de notoriété. Et pour une ville qui vit essentiellement du tourisme, la notoriété est absolument essentielle. On arrive aujourd'hui à placer Evian sur une carte, ce qui n'est pas forcément toujours facile.
6: Notamment pour les Américains.
7: Exactement.
6: Autre événement en marge du bicentenaire des eaux minérales d'Evian, les rencontres musicales dont Radio Classique est partenaire, avec pour l'occasion un nouvel écrin, je devrais dire deux écrins plutôt, deux nouvelles salles de concert absolument magnifiques.
7: Alors, une nouvelle salle de concert puisque la Grange au Lac a 32 ans, donc oui. Elle n'est pas tout à fait neuve,
6: mais c'est pas une vieille dame,
7: mais elle est magnifique. Et nous mesurons aujourd'hui notre chance à un moment où les budgets culturels se compriment un peu partout, de voir s'ouvrir une nouvelle salle de concert à Evian. C'est une chance. Mais si une mécène célèbre, Aline Fauriel-Destezay, a choisi Evian pour y construire cette salle, c'est parce que depuis des années, nous avons construit un écosystème, un environnement propice à la pratique culturelle, notamment avec cette salle, avec un festival qui fête ses 50 ans aujourd'hui, et un écosystème qui inclut tous les acteurs culturels du territoire, y compris en Suisse.
6: 28 directeurs d'institutions culturelles viennent d'adresser une lettre ouverte à Emmanuel Macron. Ils alertent sur un risque de coupe budgétaire via des gels de crédit pour compenser la guerre au Moyen-Orient. Vous qui êtes président des rencontres musicales d'Evian, est-ce que vous partagez leurs inquiétudes?
7: Je partage leurs inquiétudes. Alors, nous ne sommes pas concernés puisque les rencontres musicales d'Evian ne reçoivent pas de subventions. C'est un festival privé et donc nous ne recevons pas de subventions, mais je comprends parfaitement cette inquiétude. L'équilibre économique d'un événement culturel ou d'une institution culturelle est extrêmement précaire. Il y a pourtant, les modèles économiques sont complexes, il y a pourtant un appétit de culture en France énorme. On l'a vu cette année avec les rencontres musicales d'Evian qui viennent de se terminer, près de 15 000 spectateurs cette année, un nouveau record. Et pourtant, la culture est fragile. On doit se mobiliser, on ne peut pas laisser tomber ce secteur.
6: G7, Tour de France, rencontre musicale. Il y a également un autre événement qui va se dérouler à Evian. C'est un tournoi de golf. Et il faut le préciser, c'est le seul tournoi du Grand Chelem qui n'a pas lieu en Grande-Bretagne ou aux États-Unis.
7: Oui, alors on en est très très fiers. On en est très très fiers. C'est un peu l'illustration d'une culture d'entreprise ou je dirais d'une culture d'entreprendre chez Danone. Historiquement, nous avions l'obligation vis-à-vis de la mairie d'organiser un tournoi de golf. Nous avons décidé, Franck Riboud a décidé il y a 32 ans d'en faire un tournoi féminin. C'était un petit tournoi, et tant qu'à faire de devoir faire un tournoi, autant faire un beau tournoi. Et en 20 ans, puisqu'en 2013, c'est en 2013 que nous sommes devenus majeurs, en 20 ans, nous sommes devenus le 5e plus gros tournoi du monde.
6: Voilà pour les festivités. Dans les rayons des magasins, comment se porte le marché des eaux minérales? Est-ce que les difficultés de l'un de vos concurrents ont eu un impact sur l'ensemble du secteur?
7: Alors, difficile à dire, sans doute, parce que c'est jamais bon pour l'image d'un secteur qu'un des acteurs majeurs soit en difficulté. Mais c'est très difficile à mesurer, notamment parce qu'il ne vous a pas échappé qu'il faisait assez chaud. Donc peut-être que le climat a compensé les effet d'une crise, mais surtout ces difficultés doivent nous rappeler l'importance et la complexité de protéger une ressource naturelle, et c'est notre métier de minéralier, notre premier métier de minéralier, c'est pas de mettre de l'eau en bouteille, c'est de protéger la ressource pour les années à venir, en quantité et en qualité, et c'est de plus en plus difficile.
6: Est-ce que les difficultés de ce concurrent vous ont amené à peut-être intensifier votre communication sur l'aspect environnemental?
7: Non, pas réellement, non, pas plus que d'habitude. Elles nous rappellent que nous avons eu raison depuis des années et des années de protéger cette ressource, d'investir à la fois en expertise et aussi en capitaux pour protéger cette ressource. C'est le bien le plus précieux que nous avons.
6: Et il y a aussi la réduction du poids des emballages, je crois, qui a été mis en avant.
7: Réduction des poids des emballages de manière, j'allais dire, systématique et continue depuis des années. C'est absolument essentiel. Juste un point sur l'emballage. Le problème que nous avons vraiment aujourd'hui, c'est le problème de la collecte. Pour être en économie circulaire, il faut collecter le plastique pour pouvoir le recycler. Or, aujourd'hui, en France, on ne collecte que 60% du plastique qui est mis sur le marché. Si nous voulons faire mieux, on plafonne depuis des années, si nous voulons faire mieux, il n'y a qu'une solution, celle qu'ont mise en place beaucoup de pays de l'Europe du Nord, qui collectent 90% du plastique mis sur le marché, c'est la consigne.
6: Un dernier mot, Danone, évidemment, c'est beaucoup plus que de l'eau minérale. Vous avez annoncé récemment l'acquisition de deux groupes, l'un en Angleterre, l'autre en Australie, dans la nutrition fonctionnelle. Pour quelle raison?
7: Ben d'abord, je crois qu'il y a 30 ans, il faut rendre hommage aussi à Franck Riboud, il y a 30 ans, le groupe a décidé radicalement de se positionner sur l'alimentation santé. On a vendu toute une série d'activités, de la bière au champagne en passant par la confiserie, pour se concentrer sur des catégories santé, les produits laitiers, la nutrition infantile et la nutrition médicale, par exemple, et les eaux. Et depuis, on trace ce sillon. Antoine de Saint-Affrique, il y a quelques mois après son arrivée, a décidé de creuser ce sillon et de renforcer encore ce positionnement. Ça passe aujourd'hui par toute une série d'acquisitions. C'est une attente très forte des consommateurs en matière d'alimentation d'aller vers des catégories santé et made en Australie et en Asie du Sud-Est, ou Yule en Angleterre, sont vraiment deux acteurs très importants de cette tendance.
6: Merci beaucoup Laurent Sacchi d'être venu ce matin sur Radio Classique, secrétaire général du groupe Danone, président de la Société des eaux minérales d'Evian et président également des rencontres musicales d'Evian.
7: Merci à vous.
4: Stéphane, à demain pour la matinale de l'économie dès 6h avec vos invités et vos chroniqueurs. À suivre Karine Dijoux et sa leçon de français, suivie des coulisses de la politique où la décision de justice en appel concernant Marine Le Pen fait beaucoup, beaucoup parler. 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
4: Bonjour Karine.
9: Bonjour David.
4: Aujourd'hui vous nous parlez, on est lundi, mais des mots du dimanche. Qu'est-ce que les mots du dimanche?
9: Eh bien, je vous invite à la paresse, à la détente et ces mots qui évoquent le dimanche. Je vais commencer par flâner. Il vient du normand flâner, sans accent circonflexe, signifiant traîner sans raison, se promener sans but. Baudelaire en a fait une philosophie. Le flâneur est celui qui observe la ville sans y participer vraiment. Le début de son poème à une passante le prouve. La rue assourdissante autour de moi hurlait.
4: Il y a aussi musarder.
9: C'est un verbe que j'aime beaucoup et que j'ai fait figurer dans mon livre Miscellanée, l'élégance de la langue française. Je l'emploie aussi beaucoup dans mes dédicaces. Musarder, c'est s'attarder en chemin, se laisser distraire par des riens. La racine du mot est muse, pas celle qui inspire, mais le museau de l'animal qui fouille et renifle partout. Musarder, c'est avancer le museau, donc le nez, au vent.
4: Et bagnauder, c'est joli ça,
9: oui,
4: bagnauder. Je crois que Richard Gottener cite le verbe bagnauder dans la chanson de La Belle des Champs.
9: C'est vrai, absolument. Plusieurs abonnés m'en ont fait part. Et je sais aussi que beaucoup de gens aiment ce verbe et ont envie qu'on lui redonne ses lettres de noblesse. Ça va être chose faite. La bagnaude est le fruit du bagnaudier, un arbuste dont les gousses gonflées éclatent quand on les presse. Un divertissement d'enfant, parfaitement inutile. Bagnauder, c'est s'occuper à des futilités agréable.
4: Et lambiner?
9: Ce verbe vient de lambin, un prénom devenu nom commun, désignant quelqu'un de lent et de mou. C'est le seul de nos verbes du dimanche qui a une connotation négative. On lambine quand on fait attendre les autres.
4: Karine, je vous dis à demain.
9: À demain.
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4: Et Marcelo Vesfred à 7h27 pour les coulisses de la politique. Bonjour Marcelo.
13: Bonjour David.
4: Dans les états-majors, on va scruter demain la décision de la Cour d'appel de Paris concernant Marine Le Pen. La plupart des équipes politiques, des partis politiques sont convaincus que le meilleur scénario pour elle, ce serait une confirmation de son inéligibilité, donc une présidentielle face à Jordan Bardella.
13: Alors c'est vrai que c'est rare qu'un sentiment soit aussi partagé sur tout l'échiquier politique. On considère en effet que Marine Le Pen serait bien plus difficile à battre. Son ancrage local, ses trois campagnes, ses deux finales, son côté couturé de cicatrices, d'autant qu'elle reviendrait, David, du diable Vauvert en cas de peine moins lourde, ce qu'un proche d'Édouard Philippe résume par ses mots dans les colonnes du Parisien, soit on a Marine Le Pen qui revient d'entre les morts avec plus d'épaisseur, bien meilleure que la dernière fois, soit on a quelqu'un de 30 ans, Bardella, qui n'est pas au niveau.
4: Sur quoi repose ce sentiment?
13: Alors, au législatif, c'est vrai que Jordan Bardella s'était pris les pieds dans le tapis dès qu'il s'était agi de parler du détail du programme. C'est une machine à recracher des argumentaires, disent ses détracteurs, pas à improviser. Ajouter à cela les fautes de quart, des interventions ratées, comme dans l'émission « Quelle époque ?» avec le fameux « Mais où trouve-t-il toute cette énergie ?» qui avait été répétée en boucle, ou encore récemment sa présence au Grand Prix de Formule 1 de Monaco, alors qu'il y avait au même moment la marche blanche pour Liana. Jordan Bardella s'était maladroitement défendu. Des marches blanches, disait-il, il y en a tous les jours.
4: Son jeune âge, il n'a que 30 ans, est-il vu comme une faiblesse?
13: Oui, même les proches de Gabriel Attal se disent que, face à Bardella, l'ancien Premier ministre paraîtrait âgé du haut de ses 37 ans. Il n'empêche, réflexion frise David la méthode Coué, puisque le patron du RN voit sa cote sondagière monter sans discontinuer malgré les controverses. Il dépasse largement celle de Marine Le Pen, et en privé en tout cas Marine Le Pen se moque un petit peu de ce type de commentaires. Tout cela, dit-elle, peut changer du jour au lendemain. Si je suis candidate, elle est convaincue, Marine Le Pen, que tous ses opposants magnifieront les qualités électorales de Bardella s'il n'est pas le candidat du RN. Pour mieux l'enfoncer, elle, on sera en tout cas fixé demain après-midi.
4: Merci Marcelo, à demain donc. Radio Classique, il est 7h29, à suivre Charles Bonner pour la météo et évidemment les informations. Bonjour Charles.
14: Bonjour David.
4: C'est le retour de la canicule.
14: Pour 16 départements en vigilance orange ce matin dans le sud-ouest des Landes, à la Vendée jusque dans le Lot, et puis autour de la Méditerranée, des Pyrénées-Orientales à la Drôme. Le ciel est encore bien dégagé aujourd'hui et les températures vont grimper jusqu'à 30 degrés à Lille et Strasbourg, 35 à Rennes, 34 à Lyon, 38 à Montpellier, jusqu'à 39 à Bordeaux.
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4: Et Charles Bonner pour le journal de 7h30.
14: Avec à la une ce matin la saison des feux en avance, des milliers d'hectares parcourus, des milliers d'habitants évacués. Le secrétaire général du syndicat des sapeurs-pompiers volontaires est en direct sur Radio Classique. Marine Le Pen fixée demain sur son avenir présidentiel avec une décision en appel dans l'affaire des assistants parlementaires. Et puis 28 dirigeants d'institutions culturelles demandent à l'État de ne pas faire de la culture une variable d'ajustement. ajustement des finances publiques.
4: Après votre journal, Charles, l'écho du monde, Nicolas Tenzer nous expliquera si l'Ukraine peut gagner la guerre contre la Russie. Suivi du journal imprévisible consacré à la saga du Tour de France, une mythologie française avec ses immenses coureurs. Enfin, le décryptage de Pierre-Yves Fay qui nous explique pourquoi les géants du net sont également des producteurs de réchauffement climatique. La saison des feux commence avec un mois d'avance selon Laurent Nunez.
14: Le ministre de l'Intérieur qui évoque une vingtaine en cours, dont trois qui ne sont pas fixés. La France a demandé à ses voisins de l'aide. Bonjour Bruno Ménard.
15: Bonjour.
14: Vous êtes le secrétaire général du syndicat des sapeurs-pompiers volontaires. La situation est donc exceptionnelle pour un début de mois de juillet.
15: Exceptionnelle, mais malheureusement prévisible. D'année en année, on a cette dynamique. Une saison qui avance, qui arrive plus tôt dans l'année et qui se termine plus tard. Malheureusement, c'était prévisible et malgré ça, l'État et les collectivités territoriales n'ont pas su s'adapter. Et c'est malheureux.
14: La progression a été rapide, notamment dans les Pyrénées-Orientales. C'est faute de moyens, selon vous ?
15: C'est pas uniquement une faute de moyens. C'est également la sécheresse qui arrivait plus tôt, la chaleur qui arrivait plus tôt, qui a surpris tout le monde, et cumulée avec un manque de canadair, avec un manque de moyens, avec du personnel qui est déjà début juillet fatigué, avec une impossibilité partielle de se renouveler, c'est-à-dire que les gens qui sont sur intervention n'ont pas forcément la possibilité d'être relevés par du personnel qui est frais, du personnel qui est reposé. Et c'est une accumulation des choses qui fait qu'aujourd'hui, ça dérape. Et encore une fois, nous sommes que début juillet. Donc c'est très inquiétant.
14: L'incendie principal, donc je l'évoquais, il est dans les Pyrénées-Orientales. Combien d'hectares de feu a-t-il parcouru ?
15: On est sur quelques milliers d'hectares, mais moi j'aimerais vraiment mettre en avant qu'il n'y a pas uniquement l'incendie sur le Pyrénées-Orientales. Donc on a des logiciels, nous avons des sites internet, et on peut voir qu'il y a des feux un petit peu partout en France. Il y a quelques années, il y a quelques dizaines d'années, c'était les sapeurs-pompiers du nord de la France qui venaient secourir les personnels du sud de la France. Donc on avait une mobilisation des moyens du territoire qui venait sur le sud. Aujourd'hui, avec la présence des feux sur l'intégralité du territoire français, on a beaucoup plus de difficultés d'envoyer du monde dans le sud de la France. Donc c'est vraiment, il faut prendre vraiment ça comme une situation globale, et non pas précisément sur un seul feu.
14: Dans le département du Gard, la préfecture a indiqué que le feu était désormais fixé. Concrètement, cela veut dire quoi, un feu fixé ?
15: Alors, un feu fixé, c'est un feu qui est toujours présent, mais qui ne se développe plus. Il progresse plus, voilà. Donc maintenant, il va falloir, il est, si vous voulez, comme encerclé, et donc maintenant, il va falloir l'éteindre.
14: Il y a en ce moment 3000 sapeurs-pompiers à l'échelle nationale qui sont mobilisés. Vous représentez, quant à vous, les sapeurs-pompiers volontaires. Ils sont majoritaires dans ces effectifs ?
15: Les pompiers volontaires en France représentent 80% des effectifs, donc c'est-à-dire 200 000 sapeurs-pompiers volontaires pour 58 000 professionnels et militaires. Donc si on prend le même ratio, on peut considérer qu'il y a 2000 à 2500 pompiers volontaires sur les feux aujourd'hui dans le sud de la France et un petit peu partout sur le territoire.
14: Le préfet des Pyrénées-Orientales a lancé un appel aux entreprises pour qu'elles permettent à leurs employés sapeurs-pompiers et volontaires de rejoindre leurs camarades. Il n'y a pas de blocage pour autant.
15: Alors il peut toujours demander pas mal de choses qui commence déjà à demander à l'administration de libérer les sapeurs-pompiers volontaires, donc c'est-à-dire les fonctionnaires de police, les militaires de la gendarmerie qui sont également pompiers, les pompiers présents dans toutes les administrations, les collectivités territoriales. Il y a également les vacances des sapeurs-pompiers professionnels qui pourraient être retardées. On peut jouer sur ces leviers-là, mais dans la sphère privée, les entreprises commencent à en avoir marre du système de l'administration et de la système, et le fait de toujours tirer sur les entreprises. Moi, je pense vraiment que agir de cette façon-là, c'est mettre une cible sur sur le dos des sapeurs-pompiers volontaires, parce qu'aujourd'hui, on demande aux entreprises de libérer, et demain, on va forcer les entreprises à libérer des sapeurs-pompiers volontaires. Et là, ça va être vraiment problématique.
14: Merci Bruno Ménard, secrétaire général du syndicat des sapeurs-pompiers volontaires, en direct sur Radio Classique. On évoquait les Pyrénées-Orientales, 4600 hectares parcourus, 10 500 habitants sont évacués. Près de Perpignan, les Pyrénées-Orientales, où le Tour de France arrive aujourd'hui, aux Angles, l'étape se fera sans public sur la partie française, y compris à l'arrivée, sans caravane commerciale, avec seulement les véhicules indispensables.
4: 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Nous saurons demain si Marine Le Pen est candidate à l'élection présidentielle.
14: L'arrêt de la cour d'appel dans l'affaire des assistants parlementaires du FN, devenu RN, c'est demain après-midi. Condamné ou non, inéligible ou non, si c'est le cas, Jordan Bardella se présentera à sa place. Et le nom du candidat du RN peut changer la donne pour les autres partis, Lauriane Toulmont.
16: Jordan Bardella est extrêmement fragile. Marine Le Pen est beaucoup plus solide, confie un ministre. À gauche, on a déjà son scénario favori, la députée LFI, Gabrielle Catala.
17: Je crois que ce serait bien plus facile pour nous que ce soit M. Bardella, puisque tout le monde a bien vu qu'il était nul, incompétent. Madame Le Pen est bien plus rodée, puisque ça fait plusieurs fois qu'elle est candidate à une telle élection. Mais quel que soit le candidat, je leur souhaite bonne chance face à Jean-Luc Mélenchon.
16: Sur le fond, Marine Le Pen fera la campagne du camp national. Jordan Bardella, celle de la droite nationale, prédit un sénateur PS. Social dans le Nord, libéral dans le Sud, le RN, c'est un en même temps qui ne s'assume pas. Dans cet hier en meeting, le candidat Horizon Édouard Philippe, le temps de la clarification est arrivé pour le député Renaissance, Pierre Cazeneuve.
18: Marine Le Pen a un programme économique de gauche, voire d'extrême gauche, nationaliste, protectionniste. Et de l'autre côté, Jordan Bardella qui laissera entendre que c'est désormais l'ami des patrons et qui réalise petit à petit que ce qu'il raconte sur les retraites, c'est n'importe quoi.
16: Si Jordan Bardella prend la place de Marine Le Pen, il peut y avoir une révolution de palais à l'intérieur du RN, affirme un ministre. Le clan Le Pen lui fera la peau. Ce n'est peut-être pas une si mauvaise affaire, glisse en souriant un député LR.
14: À Paris, la mission d'information et d'évaluation consacrée aux périscolaires entame aujourd'hui ses premières auditions avec la directrice des affaires scolaires de la ville et de plusieurs collectifs. Paris, où sont suspendus 132 animateurs. Cette mission, c'est l'opposition de droite qui l'a initiée. Inès de Raguenel est élue au Conseil de Paris et présidente de la mission d'information.
19: J'ai des familles qui viennent à moi toutes les semaines, donc des nouvelles familles, des nouvelles victimes, on en a toujours. Pourquoi ? Parce que la ville de Paris, pendant des années, a déplacé des animateurs, donc les mêmes animateurs, parfois des prédateurs, parfois soupçonnés de pédocriminalité, sont passés par des multitudes d'écoles. Donc il y a un vrai travail d'enquête qui va pouvoir être fait, on a 6 mois pour ça, décortiquer toute la chaîne de signalement, tous les services, pour savoir qui a fait des erreurs, qui a fauté, et notamment là, dès le mois de juillet, on va profiter du temps de centre de loisirs, vous savez, c'est ce temps qui, dans le fond, est terrorisant et anxiogène pour les parents, parce que jusqu'à aujourd'hui, les parents avaient peur du périscolaire qui durait quelques heures par jour. Là, le centre de loisirs, c'est des gens qui confient leurs enfants aux animateurs des journées entières. Donc, on va pouvoir aller dans les écoles, vérifier comment se passe l'ensemble d'une journée avec des animateurs.
14: Une première conclusion rendue au plus tard le 20 décembre. À l'étranger, au moins 10 morts dans la région de Kiev en Ukraine. Après des bombardements russes, cette nuit, des immeubles résidentiels visés. La semaine dernière, des attaques ont déjà fait 30 morts, toujours à Kiev.
4: Et puis, des dirigeants d'institutions culturelles veulent défendre le budget de la culture.
14: Éviter qu'il ne devienne qu'une variable d'ajustement des finances publiques. Parmi les signataires d'une lettre ouverte au président, il y a les dirigeants de l'Orchestre National de Lyon ou encore du Théâtre du Rond-Point à Paris, Zoé Pallier.
20: Le budget prévu pour la culture en 2026 était déjà en baisse par rapport à l'an dernier. Mais le gouvernement veut aller plus loin et réduire de 10% les subventions dédiées à la création. Mathieu Dussouillet, directeur général de l'Opéra National de Nancy.
21: 10% sur une subvention de 3 millions, en tout cas à l'Opéra de Nancy, ça représente 300 000 euros. Une décision qui serait prise en cours d'année serait catastrophique.
20: Car les spectacles sont déjà programmés au moins jusqu'à la fin de l'année civile.
21: Annuler un spectacle alors même qu'il est déjà annoncé, ça ne vous fait faire aucune économie parce qu'il faut que vous honoriez les contrats que vous avez signés avec les artistes ou avec les compagnies et puis il faut que vous remboursiez le public.
20: L'Opéra de Nancy finirait donc l'année, quoi qu'il arrive, en déficit. Certaines structures risquent même une procédure de sauvegarde, alerte Joris Mathieu, coprésident du Syndicat National des Entreprises Artistiques.
22: Des efforts ont déjà été produits. Aujourd'hui, le budget de la culture représente moins de 0,7% du budget de l'État. Ces ajustements, c'est pas ça qui va sauver le budget de la France. Par contre, on risque de voir s'effondrer 80 années de politique culturelle, ce contre quoi nous protestons fermement.
20: Face aux coupes budgétaires, théâtres et opéras risquent de programmer en priorité des spectacles rentables dont ils savent qu'ils plairont au public, et ce au détriment des plus petites compagnies.
14: Et puis aux États-Unis, un coup de pression de Donald Trump pour faire annuler un carton rouge, c'est donc de la Coupe du Monde de football. Carton rouge de l'attaquant de la sélection américaine avant le 8e de finale contre la Belgique la nuit prochaine. La FIFA a transformé un carton en suspension avec sursis après un appel du président américain à celui de la FIFA. La Fédération belge de football se dit stupéfaite. Son sélectionneur, le français Rudy Garcia, s'est demandé si nous étions le 1er avril.
4: Mais n'empêche que la France veut faire annuler aussi le carton jaune accordé à Olise pendant la rencontre Paraguay.
14: La demande a été déposée.
4: France, on verra bien ce qui arrive. Vous nous parliez de Donald Trump, on en reparlera à 8h15 avec mon invité Laurence Nardon qui dirige le programme Amérique de l'IFRI. C'est une de nos meilleures spécialistes des États-Unis. Avec elle, on verra si Donald Trump a réussi à transformer en auto-célébration cet anniversaire des 250 ans de la déclaration d'indépendance américaine et comment il prépare les élections de mid-term. D'ici là, on aura aussi parlé de sport avec Marc Bourreau qui va nous parler des plus grands coureurs du Tour de France deux jours après le début de cette compétition. Pierrick Fay, lui, nous expliquera pourquoi les géants du net sont généralement des producteurs de réchauffement climatique. Mais dans un instant, on va retrouver Nicolas Tenzer puisque Christian Macarian prend quelques jours de vacances. Nicolas Tenzer qui va nous expliquer si l'Ukraine peut gagner la guerre ou en tout cas si la Russie peut reculer et perdre la Crimée. C'est dans un instant sur Radio Classique. Il est 7h42. Merci de nous écouter.
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4: Et avec Nicolas Tenzer à 7h43 pour l'écho du monde. Bonjour Nicolas.
24: Bonjour David.
4: Ce samedi, des drones ukrainiens ont touché Saint-Pétersbourg dans la nuit de jeudi à vendredi. Des frappes russes avaient tué au moins 30 civils à Kiev. Quant à la ligne de front, elle bouge peu, même si depuis 4 mois, l'Ukraine a reconquis 450 km². Comment apprécier la dynamique de la guerre aujourd'hui ?
24: Et votre constat résume le paradoxe de la situation. D'un côté, l'Ukraine est désormais capable d'infliger des coups majeurs aux infrastructures pétrolières et militaires russes. La combinaison de drones et de missiles Flamingo, envoyés en masse pour saturer l'espace aérien russe, lui a permis de détruire plus du tiers de la capacité de raffinage russe. Il n'y a quasiment plus d'essence dans la Crimée occupée et des interminables files d'attente se forment devant les stations-service dans quasiment toute la Russie. L'essence est rationnée. L'Ukraine a aussi anéanti, il y a quelques jours, un système de commandement téléguidant les missiles russes lancés contre les Ukrainiens. Pourtant, Moscou dispose toujours de capacités de frappe meurtrière. On l'a vu d'ailleurs la nuit dernière encore. C'est à peu près d'ailleurs tout ce qu'elle sait faire et cela correspond à son projet d'annihilation du peuple ukrainien. Sur le terrain, c'est moins glorieux. Elle perd 35 000 hommes par mois, soit 8 fois plus que les Ukrainiens. L'espérance l'espérance de vie d'un soldat russe lancé à l'assaut est comprise entre 20 et 35 minutes.
4: Quel est l'objectif de son côté du gouvernement ukrainien ?
24: Il est double. D'un côté, il s'agit de rendre la poursuite de la guerre par Moscou quasiment impossible. Une armée a besoin de carburant. Si celui-ci manque, les chars et les pièces d'artillerie tractées ne peuvent plus avancer, les camions ne peuvent plus rouler, les avions ne peuvent plus voler, les ouvriers ne peuvent plus se rendre aux usines. On n'en est pas encore là. Mais dans un point de rupture pourrait bien arriver d'ici quelques mois seulement. D'un autre côté, il faut que la guerre pénètre, selon l'expression locale, dans la cuisine des Russes. Jusqu'à présent, ils ne voulaient pas voir, même s'ils percevaient bien que l'opération militaire spéciale, selon l'expression de Poutine, ne se passait pas comme prévu. Désormais, ils le savent. La population soumise et fataliste après plus de 100 ans de dictature ne va pas pour autant se révolter. Mais les langues commencent à se délier. Un coup d'État est aussi peu probable. Cela ne changera pas non plus le résultat des élections, avec beaucoup de guillemets, législatives de septembre, dont les résultats sont fixés à l'avance. Casser le moral de l'ennemi est un objectif somme toute classique. Le président Zelensky a fixé à 40 jours la durée des frappes intensives sur les infrastructures militaires et énergétiques russes, frappes conformes au droit international pour un État qui se défend. Avec plus de 7 millions de drones en 2026 et sans doute plus de 500 missiles Flamingo produits par l'entreprise Firepoint, une prouesse incroyable, elle dispose de moyens inédits.
4: Et pour autant, est-ce que cela peut annoncer ou laisser espérer une victoire par chaos de l'Ukraine?
24: Gardons la tête froide, comme l'a conseillé le chef d'état-major de l'armée ukrainienne il y a quelques jours, le général Alexander Sirski. Nous nous enthousiasmons pour le spectacle des raffineries russes en flammes. Nous admirons l'ingéniosité unique des Ukrainiens. Le réarmement massif d'une Ukraine sous le feu quotidien des bombardements russes est incroyable. Comment ne pas voir que Kiev, après la guerre, sera le pays européen leader en matière de capacité de défense et d'expérience de la guerre de haute intensité? Nous aurons tous à en apprendre. Mais l'Ukraine n'est pas encore capable de reconquérir tous les territoires perdus, d'autant que la ligne de front est de près de 1250 kilomètres. Elle fera prochainement de la Crimée occupée une île coupée de l'Interland russe, mais sa reconquête effective prendra encore du temps. L'économie russe n'arrête pas de sombrer, mais elle tient encore. Le vrai changement est que l'Ukraine a désormais convaincu les Européens qu'elle pouvait gagner. Ceux-ci, heureusement, commencent à ne plus trop parler de concessions et acceptent désormais de fournir des armes pouvant frapper le territoire russe. Enfin, mais il leur faudra aider plus l'industrie de défense ukrainienne qui manque encore de financement pour se développer beaucoup plus et de renforcer considérablement les partenariats de défense existants. Nous avons tous à y gagner. Il est plus que temps surtout qu'ils acceptent de fermer le ciel ukrainien dans le cadre du projet Sky Shield. Il s'agit de sauver des vies. Le 13 juillet se tiendra à Paris la réunion de la coalition des volontaires. Il lui faut prouver par des actes qu'elle n'est pas une coalition de velléitaires.
4: Nicolas Tenzer pour l'Écho du Monde, chronique à retrouver sur l'application Radio Classique. Nicolas, à demain. Notez qu'à 8h15, je recevrai Laurence Nardon, spécialiste des États-Unis. Nous verrons si Donald Trump a su tirer parti des célébrations du 250e anniversaire de l'indépendance des États-Unis. Radio Classique, 7h48. À suivre le journal imprévisible et Marc Bourreau qui revisite avec vous les grandeurs et misères d'une odyssée qui s'appelle tout simplement le Tour de France.
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4: Et voici Marc Bourreau à 8h10 pour ce journal imprévisible que nous attendons tous avec impatience. Bonjour Marc.
11: Bonjour David, bonjour à tous.
4: Le Tour de France 2026 sera-t-il le bon pour le clan tricolore? Tous les espoirs se portent aujourd'hui sur un coureur de 19 ans, Paul Sexas, objet de toutes les convoitises et qui entre déjà dans le cercle fermé des coqueluches françaises qui ont marqué l'histoire de la Grande Boucle.
12: Le Tour de France est une course qui suffit à remplir toute une vie humaine. Quand on a 10 ans, on en rêve. Entre 20 et 25 ans, on le fait ou on le suit. De 40 à Aeternam, eh ben on a de beaux souvenirs.
13: Et oui, se plonger dans les coqueluches françaises, c'est se plonger dans cette grande parade que décrivait Antoine Blondin. Dans la roue de Louison Bobet, on croise David, des courageux, des grimaçants et des imperturbables. Comme Jacques Anquetil, 5 Tours de France à son actif, redoutable aussi bien sur contre-la-montre qu'en montagne, un palmarès vertigineux sans forcément emporter l'adhésion populaire.
15: Est-ce que vous croyez que vos performances suffisent au public? Moi, pour ma part, j'ai fait le même travail dans ce Tour de France que j'avais fait dans les autres, et quelquefois dans ces autres tours, on me reprochait de gagner uniquement dans les étapes contre-la-montre.
25: Un jour, quelqu'un a dit de vous qu'à la place du cœur, vous aviez une caisse enregistreuse.
15: Non, mais enfin, je crois que c'est pas exact, ça dépend comment on comprend la question.
13: Jacques Anquetil, indissociable de son concurrent Raymond Poulidor. Anquetil, c'est le maître, le surdoué, le métronome. Poulidor, c'est le gentil, le courageux et le malchanceux.
26: C'est haut encore le sommet ?
13: Raymond Poulidor, 14 Tours de France, 8 podiums, au mieux sur la deuxième marche. L'enfant du Limousin, le perdant magnifique, l'éternel second. De quoi remporter une large adhésion à l'applaudimètre du Tour, à savoir, David, sur les bords de route.
27: Poulidor, il a tous les mérites.
28: Il est très simple et je trouve qu'il a toujours une très bonne figure. Il est sympathique.
29: Votre favori ?
30: Oh, Poupou !
29: Pourquoi ?
30: S'il est populaire.
13: Ah oui, Poulidor, champion du cœur, un maillot pas forcément simple à porter sur les épaules.
31: Cette popularité, évidemment, je la prends comme elle arrive, mais quelquefois, malgré tout, elle me gêne un peu. On ignore presque le vainqueur de telle ou telle épreuve, alors que moi, on me porte presque en triomphe comme si j'avais gagné. Alors pour moi, malgré tout, j'ai un petit pincement au cœur pour celui qui a gagné.
13: Et puis il y a les vedettes françaises saluées pour leurs exploits. Bernard Thévenet, le tombeur d'Eddy Merckx, adulé pendant le Tour 75.
32: Les gens viennent vous taper dessus. Je comprends qu'ils soient heureux de toucher le maillot jaune, mais je reçois énormément de coups et je commence à avoir presque mal au dos maintenant.
13: Bernard Thévenet, suivi de peu par Bernard Hinault. Vaut mieux pas lui toucher le dos, Bernard Hinault, avec ses performances physiques. 5 Tours de France dans son escarcelle. Dernier français sacré en jaune sur les Champs-Élysées en 85. Impitoyable avec ses adversaires, ce qui lui vaut ce surnom de blaireau.
33: C'est une certaine jouissance quand tu gagnes. Tu passes la ligne et tu te dis, c'est moi le meilleur. Je leur ai mis vraiment une volée, quoi, une plumée, quoi. T'as ce plaisir que tu ressens, tu te dis, ça y est, encore une, quoi.
13: Une coqueluche rattrapée par le sport business, David, quand Hinault rencontre un autre Bernard.
34: Moi, je marche à la vendeur.
13: Bernard Tapie et sa formation La Vie Claire qui met en concurrence le blaireau avec Greg LeMond ou encore comment l'esprit d'entreprise fait irruption chez la petite reine.
35: J'ai un gros faible pour Bernard Hinault parce que je l'aime, parce qu'il est français, parce que ça me ferait plaisir qu'il gagne alors que Greg a encore le temps. Tous les deux sont animés du même désir qui est bien compréhensible d'ailleurs, c'est de gagner le Tour de France. Par conséquent, leur intérêt est lié et je pense que le meilleur gagnera car c'est le terrain qui déterminera quel est le plus fort des deux.
13: Des héros sur leur vélo et des héros qui luttent. Laurent Jalabert, icône des années 90, malgré les chutes et les défaillances. Richard Virenque, ce maillot à pois, balayé par les affaires de dopage en 98.
36: Je remercie le public qui nous a énormément soutenus et je donne rendez-vous l'année prochaine.
13: Et c'est aussi cette défaite en Mondovision, lors d'un ultime contre-la-montre entre Greg LeMond et Laurent Fignon, le double vainqueur du Tour échoué pour 8 petites secondes.
37: 5, 4, 3, 2... Laurent Fignon a perdu le Tour de France 89.
13: Laurent Fignon, une allure, des lunettes rondes et ce surnom, le professeur, David. Sans doute l'un des cyclistes tricolores les plus atypiques du Tour.
38: Quand vous n'êtes pas sur la bicyclette, Laurent, quelles sont vos distractions préférées?
39: Alors, je fais beaucoup de maquettes, surtout l'hiver, quand le temps est mauvais, que je n'ai pas beaucoup d'entraînement à faire.
1: Je lis beaucoup aussi. Beaucoup de romans policiers, des borniches. J'ai passé un bac de sciences naturelles, un bac D, et j'ai commencé une année de fac. Faut pas quand même croire que le cyclisme prend toute une vie.
13: Des triomphes, des échecs, des forces de la nature et des bibliophiles. Dans quelle catégorie va pédaler Paul Seixas après les tentatives de Thomas Voeckler, Romain Bardet, Julien Alaphilippe? Si Balzac avait connu le Tour de France, écrivait Antoine Blondin, il aurait ajouté un chapitre supplémentaire à la comédie humaine.

0: Bourreau pour le journal imprévisible qu'aura écouté attentivement David Barou, qui s'il était là vous féliciterait parce qu'il est amateur de vélo, mais David est en vacances.
1: Mais oui, il reste maillot jaune malgré tout.
0: Exactement, mais c'est Pierrick Fay qui le remplace. Pierrick qui va nous parler dans un instant d'environnement et de data center et de pollution, car les GAFA sont des grands consommateurs d'énergie avec leur data center, et évidemment ils nous fabriquent du réchauffement climatique. C'est ce que va nous dire Pierrick Fay dans un instant. Marc, à demain. Radio Classique 7h56. À suivre le décryptage.
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0: Et avec Pierrick Fay, je vous l'annonçais à 7h56. Bonjour Pierrick.
1: Bonjour David.
0: Le décryptage, c'est avec vous toute la semaine. Les géants de l'Internet ont une mauvaise nouvelle pour la planète.
4: Google et Amazon ont annoncé la semaine dernière les chiffres relatifs à leurs émissions de gaz à effet de serre. La publication est moins suivie par les marchés que les bénéfices par action, mais ces émissions fournissent aussi un bon indicateur des ambitions de ces géants de la high-tech. Les chiffres, justement, ils montrent une forte hausse des émissions de ces gaz qui ont un impact sur le réchauffement climatique. Depuis 2019, celles de Google ont bondi de 82% et même de 18% sur la seule année 2025. Amazon a fait un peu mieux, avec une envolée de 58% de ses émissions en 6 ans et de 16% l'an passé. On suivra avec attention les chiffres de Meta et de Microsoft qui seront publiés prochainement.
0: Alors que se passe-t-il, Pierrick ? Pourquoi cette augmentation des émissions de gaz à effet de serre ?
4: Tout simplement parce que la clim dans les appartements, c'est rien à côté de la climatisation dans les gigantesques centres de données utilisés pour héberger les IA. Il faut ajouter à cela l'activité dans les bureaux de ces deux groupes, mais aussi la fabrication des puces et des serveurs. Chez Amazon, l'hébergement des données de tiers dans ces serveurs, mais aussi son outil de logistique et de livraison ont eu un impact, tout comme la construction de nouveaux centres de données, dont les émissions ont bondi de 40%. Conséquence, la consommation électrique de Google, par exemple, a doublé en 3 ans et s'approche, selon l'AFP, de celle d'un pays comme la Grèce.
0: Et pourtant, ces groupes ont beaucoup communiqué sur leur volonté de réduire leurs émissions de gaz à effet de serre.
4: Et effectivement, Google s'était engagé à réduire de moitié d'ici à 2030 ses émissions de gaz, tandis qu'Amazon disait vouloir atteindre la neutralité carbone en 2040. Mais ça, c'était avant Donald Trump qui a désinhibé les géants de la tech sur la question climatique. C'était aussi avant la folie de l'IA qui a gagné le secteur. Google et Amazon n'ont pas abandonné officiellement ces objectifs, mais plus ces entreprises s'activent, plus elles polluent. Pour Amazon, par exemple, ses émissions ont augmenté plus vite que ses ventes pour la première fois depuis au moins 2021. La faute, explique Google, à une production d'électricité qui ne se décarbone pas aussi vite que le déploiement de l'IA. Car aux États-Unis, aujourd'hui, l'heure est plus aux investissements dans les nouveaux serveurs que dans les éoliennes. Quoique, Google affirme investir massivement dans le nucléaire et la géothermie, Amazon, de son côté, se présente comme le premier acheteur mondial d'énergie renouvelable pour la 6e année consécutive. Et il compte acheter aussi 52 000 camions électriques. Alors, cela suffira-t-il pour inverser la tendance ? Pensez-y peut-être avant de demander des vidéos de chats à votre IA préférée, tout en vous disant qu'il fait vraiment beaucoup trop chaud en ce moment, même pour un début de mois de juillet.
0: Pierrick Fay, le décryptage, chaque jour sur Radio Classique à 8h05. Et vous retrouvez Pierrick dans la story des échos tous les jours, podcast remarquable qui sera consacré ce soir au PFAS, ces matériaux qu'on retrouve un peu partout et qui sont assez toxiques, et notamment dans l'eau. Pierrick, à demain, Radio Classique 7h59, c'est l'heure de la météo. Lénaïque, il va de nouveau faire très chaud.
5: Oui, le temps est calme et ensoleillé, pas un nuage à l'horizon, à l'exception peut-être ce matin des côtes de la Manche. Et il fait chaud, vous avez déjà 17 degrés à Lille en ce moment, 19 à Paris, 22 à Bordeaux et 23 à Nice. Et cet après-midi, ça grimpe, 37 à Nantes, 39 à Toulouse, 35 à Lyon et 30 à Brest.
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0: Les informations à 8h.
5: Des zones entières évacuées, des feux qui ne sont toujours pas maîtrisés, les incendies ravagent une partie du pays. Conséquence de ces feux, pas de retrouvailles aujourd'hui entre le public et le Tour de France. Et puis, Marine Le Pen ou Jordan Bardella, on saura demain qui pour le RN sera candidat.
0: Politique toujours, après votre journal, l'éditorial de Guillaume Tabar. Édouard Philippe a-t-il réussi son grand meeting? Guillaume nous donnera son avis là-dessus. Suivi de la même question que je poserai à Laurence Nardon, mais pour Donald Trump, a-t-il su tirer parti des célébrations du 250e anniversaire de la déclaration d'indépendance des États-Unis? Laurence Nardon dirige le programme Amérique de l'Institut français des relations internationales. Et à la une de votre journal ce matin, Lénaïque Monnier, les incendies qui dévorent plusieurs départements.
5: Oui, la France est toujours soumise à un risque important de feux, de forêts. Nina Droff, vous faites le point avec nous régulièrement ce matin. En plusieurs endroits, les conditions météorologiques restent défavorables et elles nécessitent la poursuite d'une mobilisation importante des secours.
6: Oui, particulièrement dans les Pyrénées-Orientales où le feu continue de progresser à l'ouest de Perpignan. Il a désormais parcouru 4600 hectares. Le feu n'est toujours pas fixé, mais il y a des progrès selon le préfet du département, Pierre Regnault de la Motte.
7: La nuit toutefois a été bénéfique. En raison d'une accalmie du vent et de la baisse des températures, le feu n'a pas beaucoup progressé pendant la nuit. Et donc notre priorité de la journée, c'est évidemment de reprendre cette lutte acharnée pour contenir sa propagation sur sa tête et sur ses flancs.
6: Plus de 700 pompiers sont mobilisés pour tenter de maîtriser ce feu. 10 000 personnes ont été évacuées. Et il ne s'agit pas du seul feu actif sur le territoire. On en décompte déjà une vingtaine. Dans la Drôme notamment, 300 pompiers luttent depuis plusieurs jours contre un incendie de plus de 500 hectares. Dans le Gard également, un important feu de forêt a dévoré plus de 540 hectares. Il est désormais fixé. Situation également très tendue dans l'Hérault où plus de 30 départs de feu ont été traités hier. L'Aude et l'Ariège sont également concernés. Et aujourd'hui, 7 départements sont placés en vigilance rouge incendie, alors que les températures continuent de grimper. 16 départements de l'ouest et du pourtour méditerranéen vont passer en vigilance orange canicule dans la journée.
5: Nina Droff, l'une des conséquences de ces feux, c'est la modification de la troisième étape du Tour de France qui passe justement par les Pyrénées-Orientales. Une étape maintenue mais sans la caravane publicitaire ni le public. Au-delà de ce changement aujourd'hui, les fortes chaleurs vont engendrer à l'avenir des questions sur l'adaptation de la course et la protection des cyclistes. Rémi Fister.
8: Les températures pourraient dépasser les 35 degrés sur plusieurs étapes cette semaine. Dans ces conditions, la chaleur peut vite devenir une urgence vitale pour les coureurs, affirme Léo Kings, médecin du sport spécialisé dans le cyclisme de haut niveau.
9: Lors des épisodes de canicule ou de grosses températures, on parle d'hyperthermie maligne. Ça va être tout ce qui est confusion, déshydratation, des troubles neuromusculaires. En montagne, effectivement, on va chercher un peu de fraîcheur. On a l'impression qu'il fait plus frais et qu'on va gagner quelques degrés. Mais faut pas oublier que le risque solaire avec les UV sont aussi très importants à prendre en compte. Surtout dans une période aussi longue de course, presque 3 semaines.
8: Le Tour de France applique déjà un protocole forte chaleur, ravitaillement renforcé, distribution de glace. Cette année, les étapes de plus de 200 km ont aussi été raccourcies. Mais pour les Hawkins, il faudra aller plus loin.
9: Maintenant, il va falloir peut-être organiser ou penser à faire des départs plus tôt. C'est vrai qu'on a l'habitude d'avoir des départs entre 13 et 15 heures. Bon, c'est les heures où effectivement il fait le plus chaud et que le bitume a accumulé de la chaleur durant déjà toute la matinée et qu'il le recrache sur la fin de journée. Donc effectivement, est-ce que les départs seront plus tôt dans les années à venir? Mais en tout cas, ça peut être une bonne solution.
8: Face à des canicules plus fréquentes, les autorités prévoient aussi de renforcer les moyens de secours. En cas de chaleur extrême, le parcours d'une étape pourrait être modifié, voire annulé. Ce serait alors une

0: à si la chef de file du RN est condamnée ou non, déclarée inéligible ou pas. Si elle est empêchée, le président actuel du RN, Jordan Bardella, se présentera à sa place. Une possible transition qui suscite des interrogations au sein même du parti, Lauriane Toulmont.
1: Dans le cercle de Marine Le Pen, l'inquiétude est là. Qu'est-ce qu'on va devenir sans elle ? Souffle un député RN avant d'ajouter. Jordan Bardella présente les choses en disant « ça sera comme avant, mais il y a une différence de méthode ». Marine Le Pen délègue beaucoup, lui, pas du tout. On sait comment Marine mène campagne, elle tient le rythme, on ne sait pas pour Jordan, s'inquiète un autre élu RN. Si je dois choisir, je dirais que Marine Le Pen est une meilleure candidate, lâche un proche de celle qui a déjà participé 3 fois à la course à l'Élysée. Jordan Bardella a fait 2 campagnes européennes, c'est à chaque fois une mini-présidentielle, réplique un eurodéputé RN. Pour le président du Rassemblement National, l'équation est délicate. S'il se présidentialise trop, on dit qu'il enterre Le Pen. S'il ne le fait pas, on va lui dire qu'il n'est pas assez préparé, résume un député RN. Et son collègue de rappeler le mot d'ordre. On sait tous ce qu'on doit à l'un ou l'autre. On doit autant à Marine qu'à Jordan, tranche-t-il.
0: L'actualité à l'étranger, le bilan s'alourdit encore ce matin. Les bombardements russes qui ont frappé la région de Kiev ont fait au moins 10 morts. Dans la capitale, au moins 9 personnes ont été tuées et 46 blessées. C'est ce qu'a annoncé le chef de l'administration militaire de Kiev. Au moins une autre personne est morte également dans le district de Bouchta. Ça, c'est en périphérie de la capitale de l'Ukraine.
2: Dans le reste de l'actualité, Emmanuel Macron est attendu en Syrie.
0: Ce sera la première visite d'un chef d'État d'une puissance occidentale et surtout la première depuis l'arrivée au pouvoir fin 2024 des nouvelles autorités de Damas. C'est la présidence syrienne qui annonce cette visite sans en préciser la date. Un pays pas encore pacifié, où les minorités sont persécutées et dont le président est un ancien djihadiste. Et pourtant, cette visite fait sens pour Michel Duclos, ancien ambassadeur de France en Syrie.
3: Il y a 2 objectifs assez précis. Le premier, c'est de soutenir ces nouvelles autorités, en les soutenant, d'essayer de les orienter. Mais c'est aussi, j'allais dire surtout, de réaffirmer le rôle de la France dans un pays pour lequel nous avons beaucoup compté et dans lequel, pour l'instant, c'est surtout la Turquie, les pays du Golfe, les États-Unis qui jouent un rôle majeur. Mais ça ne veut pas dire qu'il n'y a pas une place pour la France.
0: Et justement, la Turquie accueille demain et mercredi un sommet de l'OTAN pour aborder la guerre en Ukraine et celle au Moyen-Orient. Et puis justement, le cortège funèbre qui transporte le cercueil de l'ayatollah Khamenei a débuté ce matin sa traversée des rues de Téhéran. Un dernier hommage public qui doit durer 10 heures devant une foule qui s'est déplacée en masse. Pour terminer, le football, encore une surprise avec l'élimination du Brésil par la Norvège. Victoire 2-1 avec un doublé d'Haaland et un pénalty de Neymar. L'Angleterre, elle, accède aussi au prochain tour après sa victoire 3-2 contre le Mexique, l'un des pays organisateurs. À suivre ce soir un très attendu Portugal-Espagne.
2: Vous serez très attendu demain dès 6h, 7h et 8h pour d'autres informations, les Naïcs. Bonne journée, à demain, à suivre l'éditorial avec le Figaro. Guillaume Tabar a testé pour vous le meeting présidentiel d'Édouard Philippe. Il va nous dire dans un instant ce qu'il en a pensé. Et puis, on parlera aussi des festivités du 250e anniversaire de la déclaration d'indépendance américaine avec Laurence Nardon qui dirige le programme Amérique de l'Institut français des relations internationales. Que va faire Donald Trump de ces célébrations? Prépare-t-il les midterms? Peut-il les gagner? Bref, Laurence Nardon va tout nous dire, elle connaît les États-Unis comme sa poche.
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7: Dans un instant, vous entendrez Laurence Nardon nous parler des festivités et des célébrations des 250 ans des États-Unis. Donald Trump saura-t-il en tirer parti? Mais avant cela, un autre meeting, si j'ose dire, une autre célébration, celle du candidat Horizon, Édouard Philippe, qui entamait fermement, mais sûrement, sa campagne présidentielle hier à l'Arena Adidas. Guillaume Tabar, vous avez testé pour nous ce meeting. Qu'en avez-vous pensé? C'est ce que vous allez nous dire. Édouard Philippe, qui a réuni ses troupes hier à Paris, peut-on dire que ce meeting marque un tournant dans la campagne présidentielle?
8: Un tournant dans sa campagne, oui, assurément. Semblant se contenter jusqu'à présent d'une avance dans les sondages, lui offrant l'accès au second tour, Édouard Philippe était suspecté de ne pas savoir créer d'élan, voire d'être enfermé dans une approche un peu distante et un peu techno du pays. Bien, hier, pour son meeting parisien, il a su soulever l'enthousiasme des siens, et puis il a fendu l'armure, pour reprendre une expression célèbre, en se racontant lui-même sans pour autant tomber dans la confession intime indécente ou dans l'exercice de communication en toc. Alors, symboliquement, les références à son parti Horizon ont disparu pour céder la place à son slogan « Croire en nous », qui rappellera à certains parmi nous le « Croire en la France » d'Edouard Balladur en 1995, en plus inclusif, comme on dit aujourd'hui. Bref, après des semaines de surplace, Édouard Philippe est vraiment entré en campagne. Je ne dis pas que ça suffira à créer une dynamique en sa faveur, mais en tout cas, oui, c'est bien un tournant.
7: Sur le fond, son discours marque-t-il aussi un tournant?
8: Écoutez, remettre de l'ordre dans la rue, dans les comptes ou à nos frontières, priorité à l'école et à la justice, les priorités qu'il a rappelées hier ne sont pas neuves et ça fait même des mois qu'il les décline. Et hier, il n'est pas plus entré dans le détail d'un projet qu'il annonce toujours massif, mais sur lequel il n'est pas encore entré dans le concret. Mais vous me direz que ça n'est pas l'objet de ce discours. Et après tout, c'est vrai qu'on attend plus d'un candidat à l'élection présidentielle qui développe une vision du pays plutôt qu'il détaille un programme de gouvernement. Et donc, son grand défi hier, c'était d'annoncer clairement qu'il y aurait des efforts à faire, des réformes courageuses à mener, tout en faisant preuve d'optimisme et en mobilisant les Français plutôt qu'en les décourageant. Et de ce point de vue, il a développé un angle que je trouve intéressant. C'est celui de regarder cet effort collectif à l'aune de l'avenir de nos enfants. Il n'a pas eu tort de dire qu'on a souvent privilégié la conservation de notre confort immédiat à la construction de leur bonheur à eux, nos enfants. Laisser filer la dette, ne pas réformer les retraites, c'est ça, c'est faire payer aux générations futures le manque de courage des dirigeants actuels. Philippe prévient donc, oui, je vais demander des efforts, mais faites-le pour eux.
7: Et cette promesse de vérité et de courage peut-elle lui permettre de prendre l'ascendant sur ses concurrents dans la campagne ?
8: Écoutez, on peut le croire sincère. On peut être convaincu aussi que cette promesse de vérité sur la situation et de courage dans les solutions est effectivement vitale. Mais on peut aussi se souvenir que cette même promesse a été faite par des candidats dont certains ont été élus présidents de la République et qu'elle a été chaque fois déçue. Donc cela invite à ne pas prendre un discours pour argent comptant. Et quand Édouard Philippe dit vouloir prendre le pouvoir pour réaliser cela, il se heurte quand même au fait que le pouvoir, précisément, il l'a exercé. Car son réquisitoire d'hier vaut également procès du macronisme. Or, ce macronisme, il l'a aussi incarné. Et dans cette bataille pour être crédible demain, ce qu'il a fait et été hier pèsera également dans la balance.
7: Guillaume Tabar, éditorial à retrouver avec le Figaro.fr en vidéo. Figaro à la une duquel on trouve Donald Trump pour les 250 ans des États-Unis. Donald Trump célèbre la grandeur de l'Amérique. Eh bien justement, on va parler de la grandeur de l'Amérique, de la grandeur de Trump également, puisque c'était aussi pour certains une auto-célébration. Et on est à quelques mois des mid-term, donc on va en parler avec l'invité de la matinale. Bonjour Laurence Nardon.
9: Bonjour.
7: Merci d'être au micro de Radio Classique ce matin. Vous êtes chercheuse, vous dirigez le programme Amérique de l'Institut français des relations internationales et spécialiste de l'histoire des idées politiques aux États-Unis. Et vous avez publié en son temps Géopolitique de la puissance américaine aux presses universitaires de France. Revenons, Laurence Nardon, sur ces célébrations des 250 ans de l'indépendance américaine. Que fêtaient les Américains ce week-end ? Leur histoire, leur puissance ou une certaine idée d'eux-mêmes ?
9: Alors, je veux croire que l'essentiel des Américains fêtait samedi 4 juillet les 250 ans de la Déclaration d'indépendance, qui est le moment où les 13 colonies affirment qu'elles veulent se détacher d'une Angleterre qu'ils jugent despotique. Qu'elles jugent despotique, c'est le roi George III à l'époque.
7: Pour des raisons fiscales, hein, si ma mémoire est bonne.
9: Pour des raisons fiscales, mais dans la suite des événements, on a vu que avec la mise en place de la Constitution, donc c'est en 1787, un peu plus tard, la guerre s'est terminée positivement pour eux. Ils vont mettre en place ce système politique qui est la première démocratie moderne, totalement imprégné des idées des Lumières, la liberté d'expression, le droit de vote, etc. Un système qui a fonctionné sans interruption depuis 250 ans aux États-Unis. Et donc je pense que il faut être un petit peu optimiste, voir un petit peu le verre à moitié plein de temps en temps et dire que c'est ça ce que la plupart des Américains célébraient samedi dernier.
7: Alors il y avait les célébrations à Washington, on pourrait parler de célébrations fédérales, mais il y a des célébrations dans les États aussi, il faut rappeler ça. Chaque État célèbre cette indépendance à sa façon.
9: Mais chaque État et chaque pâté de maison, vous savez, oui. Ils font des block parties, c'est-à-dire des fêtes de quartier.
7: Avec des cookies.
9: Avec des, oui, tout ce que vous voulez, des défilés. Il y a eu plein de fêtes dans tous les sens de tous les citoyens américains. Cette fête était effectivement très importante à Washington, parce que bon, le gouvernement fédéral a une responsabilité dans la célébration des événements, mais c'est une fête dont tous les Américains ont pu s'emparer. Il y a eu des fêtes dans tous les sens aux États-Unis.
7: Laurence Nardon, la presse française, qui n'est jamais tendre avec Donald Trump, a très vite expliqué qu'il allait confondre son anniversaire avec les célébrations et les célébrations avec l'auto-célébration. Est-ce qu'il faut être aussi catégorique ou est-ce qu'il a finalement respecté quelque peu les traditions ?
9: Non, il a totalement kidnappé les célébrations du 4
7: juillet.
9: Ah, vous
7: dites ça comme ça.
9: Ah oui, à son profit. Écoutez, il a posté un message sur son réseau Truth Social, c'était le 15 juin, pour annoncer ce qui allait se passer pendant les célébrations de samedi soir, donc 4 juillet. Et il a commencé par dire, cette fête du 4 juillet, ce sera le plus grand meeting de Trump de tous. It will be the greatest Trump meeting of them all. Donc c'est clair. Alors donc il y a eu le feu d'artifice, il y a eu des passages d'avion, il y a eu un speech de Trump dans lequel il a célébré l'Amérique, mais bon, une Amérique un peu à la Trump, en parlant de lui quasiment tout le temps. Donc non, je pense qu'il a totalement kidnappé la célébration. Ce qui est très dommage quand même.
7: Alors justement, il a célébré les vétérans puisqu'il a parlé aux côtés d'un vétéran de 107 ans, toujours en vie, qui avait participé donc à la Deuxième Guerre mondiale. Voilà ce qu'il a dit des vétérans. Ils ont sauvé le monde et ont fait la fierté de l'Amérique. Nous sommes très fiers de vous tous. Et après avoir vaincu le fascisme, les États-Unis ont combattu le mal du communisme pendant la guerre froide. Et comme je l'ai dit hier au magnifique mont Rushmore, ces fameuses montagnes où il y a le portrait de quelques présidents fondateurs gravés dans la montagne auxquels il voudrait ajouter le sien, je ferme la parenthèse. Et comme je l'ai dit hier au magnifique mont Rushmore, l'Amérique ne sera jamais un pays communiste. Nos guerriers ne se sont pas battus contre le communisme sur les champs de bataille du monde entier pour que ce fléau refasse surface ici même en Amérique. Donc, effectivement, il y a un espèce de mélange de célébration des fondamentaux américains. Ça, on peut pas dire qu'il soit passé à côté. Hein, les 250 ans, l'indépendance, les pionniers. Puis en même temps, il y a rajouté un peu son assaisonnement personnel.
9: Ben, quand il dénonce le communisme, là, bon, c'est un homme d'un certain âge, donc il a connu le communisme de la guerre froide. Mais je pense qu'il pointe deux choses. D'abord, l'abominable wokisme, qui est sa bête noire.
7: Qu'il confond avec le communisme.
9: Oui, parce que le wokisme est porté aujourd'hui. Oui, je pense que les communistes soviétique n'était pas du tout woke, hein, on est bien d'accord. Oui. Mais je pense que dans le message de Trump, il agrège les deux, c'est-à-dire cette menace des politiques identitaires très excessives de l'extrême gauche du Parti démocrate. Bon, ok, donc ça c'est le wokisme. Mais il fait aussi allusion à quelque chose de plus récent, qui est la montée dans les primaires. Il y a plein d'élections primaires en ce moment pour préparer les élections de novembre prochain.
7: Les midterms.
9: Et on a vu la victoire d'un certain nombre de candidats. Très très à gauche, à New York notamment, et dans le Colorado, qui sont des gens qui sont, pour beaucoup d'entre eux, des membres du Parti démocrate, évidemment, mais même d'un autre parti qui s'appelle les Democratic Socialists of America, les socialistes démocrates.
7: Ah, ça c'est l'extrême gauche pour les Américains.
9: Oui, socialiste dans le langage politique américain, ça veut vraiment dire communiste. Il y a pas du tout d'ambiguïté. Et donc, c'est de ça qu'il parle. Il parle de la menace d'une mainmise de l'extrême gauche sur le Parti démocrate, menace qui n'est pas totalement infondée.
7: À exclure. Ben effectivement, oui. Il y a déjà le maire de New York. Est-ce qu'il veut refaire ce qui lui a permis d'être élu? Parce qu'il a été élu évidemment sur des questions de pouvoir d'achat, mais il a été élu sur la dénonciation du wokisme. Ça a surpris d'ailleurs en Europe, parce qu'en Europe on pensait que le wokisme était un gadget pour exciter un peu la droite ou l'extrême droite. Aux États-Unis, les Américains ont largement rejeté cette façon de voir les choses, de raciser les gens, de parler de couleur de peau ou d'orientation sexuelle en permanence, d'aligner la norme commune sur des exceptions. Bref, il a eu du flair à ce moment-là. Est-ce que ça va servir pour les midterms?
9: Je pense que le moment du wokisme est un petit peu passé en réalité. Effectivement, même les gens qui en étaient partisans se sont rendus compte qu'ils étaient contre-productifs pour leur propre cause en poussant les choses trop loin. Je pense notamment aux questions transgenres. Les partisans d'une politique de plus accueillante et plus permissive sur ce point se sont rendus compte qu'en fait il fallait quand même qu'ils soient moins exigeant avec la population générale, exactement ce que vous venez de dire. Et donc, je pense que ce moment woke est un peu passé. Donc, Trump cherche la prochaine bataille, et donc, notamment, y aura plusieurs points, mais la
7: bataille anticommuniste.
9: La bataille anticommuniste, peignant tous les démocrates comme des socialistes avec le couteau entre les dents, ça, à mon avis, ça va être son truc.
7: Est-ce que ça peut être efficace? Est-ce que les Américains peuvent y croire?
9: Alors, je pense que pour les élections de mi-mandat, donc de novembre prochain, il y aura un point important qui sera l'inflation, qui est repartie. Le prix de l'essence qui commence à retomber, et donc les sondages de Trump sont un tout petit peu moins mauvais depuis très récemment, depuis une semaine ou deux, donc ça c'est à suivre. Et puis donc ça c'est un premier élément qui sera à mon avis décisif. L'autre élément, ça va être le Parti démocrate qui, à mon avis, et malheureusement pour eux, est vraiment totalement perdu. avec une aile radicale, donc de gauche, très à gauche, qui prend de l'élan, mais qui est pas du tout vendable pour l'essentiel de la base électorale dans le pays, qui ont très peur de ce genre de personnes, et un courant modéré qui s'est pas encore remis de l'échec de Biden et qui a pas vraiment de personnes charismatiques à mettre en avant.
7: Alors, ces célébrations, c'était aussi l'occasion pour Donald Trump de faire peut-être oublier quelques échecs de politique étrangère. Les Iraniens l'ont bien compris, qui ont lancé les commémorations de leur ayatollah qu'ils vont enterrer toute la semaine, si j'ose dire, hein, qu'ils vont célébrer toute la semaine. Alors c'est presque un pied de nez de l'Iran à l'Amérique. Il y a évidemment la guerre en Ukraine, il y a la relation avec la Chine. Les Américains ont-ils le sentiment que Donald Trump tient la promesse de l'America first et de cette promesse, pas d'isolationnisme, mais de retour à l'Amérique et d'une politique pour les Américains avant d'être une politique étrangère pour le reste du monde?
9: Non, ils ont l'impression d'avoir été floués par ce président qui, en effet, leur a vendu un retour à la maison pour tout le monde et qui, en fait, dans ce second mandat, se mêle de politique internationale du soir au matin. Et cette guerre en Iran est vraiment, c'est difficile de la peindre comme un succès pour l'administration Trump. C'est pour ça, à mon avis, qu'il essaye il n'en parle presque plus là. Hein. Il essaye de passer à autre chose avec cette stratégie qui a tellement bien fonctionné pour lui depuis 10 ans, qui est de faire un buzz médiatique permanent, et quand quelque chose le gêne, ben il invente juste le buzz médiatique suivant pour détourner l'attention.
7: Est-ce que Cuba en fait partie ?
9: Alors là, il y a un gros débat sur Cuba. Est-ce qu'il ça fait des mois qu'il dit Cuba is next, c'est maintenant, il va s'occuper de Cuba maintenant. Alors j'ai pas de boule de cristal, mais je pense qu'il est quand même un petit peu échaudé par ce qui s'est passé en Iran et qu'il va hésiter à faire une intervention à Cuba du type enlever Raúl Castro comme il a enlevé les Maduro au Venezuela, ça paraît lointain, mais c'était juste il y a quelques mois, en janvier. Je pense qu'il sera un petit peu plus prudent cette fois-ci. Ceci dit, il y a des négociations en ce moment, hein, très secrètes, entre le gouvernement américain et le gouvernement cubain pour les amener à... on ne sait pas trop quoi, un changement de régime certainement pas, mais en tout cas...
7: À l'économie de marché.
9: Une économie de marché, oui.
7: Laurence Nardon, qu'est-ce qui pourrait faire perdre le Congrès aux Républicains lors des midterms dont on a parlé et qui auront lieu début novembre ?
9: Eh ben, c'est ce qu'on a dit, c'est la poursuite d'une inflation importante qui ferait monter le prix des aliments et des biens de première nécessité et surtout le prix de l'essence. Ça, c'est vraiment ce qui fera perdre les élections à Trump. Et comme il le pressent, enfin comme c'est un danger qui flotte dans l'air depuis plusieurs mois, depuis le début de la guerre en Iran qui a fait redémarrer l'inflation, il s'ingénie à faire en sorte que la victoire des démocrates soit la plus faible possible en refaisant les cartes électorales, en purgeant les listes d'électeurs, enfin tout un tas de petites entraves à droite et à gauche sur la manière dont les élections vont se dérouler.
7: Un dernier mot, Éric Le Boucher, notre confrère qui signait dans l'Opinion et signe toujours, a publié il y a quelques semaines un article dans lequel il disait que Trump pourrait fort bien s'accommoder d'une défaite des Républicains et finalement poursuivre sa présidence jusqu'au terme de son mandat en expliquant qu'il est le meilleur et en gérant la situation, finalement en préparant sa postérité.
9: Alors c'est tout à fait exact, parce que de toute manière Trump continuera son mandat, puisque c'est un régime où le président ne part pas quand l'Assemblée passe de l'autre côté. C'est un régime présidentiel. Bref, mais surtout Trump est le roi du narratif politique. C'est-à-dire que quoi qu'il arrive, même l'Iran, il peut vous faire un récit de victoire qui va convaincre sa base. Alors elle s'est un petit peu réduite, elle est à 35% de l'électorat aujourd'hui, c'est quand même pas mal. Et donc là, oui, il a déjà, à mon avis, dans sa tête, les éléments de langage pour expliquer que le Congrès passe aux démocrates, donc les élections sont perdues pour les républicains, mais que ça ne l'impacte pas lui-même, c'était pas son nom sur les bulletins. C'est pas lui le loser. Et de toute manière, il a énormément gouverné par décret depuis 2 ans. Il va continuer comme ça dans tous les cas. Donc oui, il peut tout à fait tisser ce récit.
7: Sa tête sur le mont Rochefort, vous y croyez ? Il parviendra à la faire sculpter ?
9: Probablement pas, parce que même si c'était signé, voté, financé avant la fin de son mandat, ce qui ne sera pas le cas parce que Les démocrates de la Chambre et du Sénat ne le voteront pas. Il faudra des années pour que ça se fasse et Dieu sait ce qui se passera après 2028.
7: Laurence Nardon, au micro de Radio Classique, merci à vous, qui dirigez le programme Amérique de l'Institut français des relations internationales. À bientôt, à suivre le rappel des titres, la revue de presse d'Hervé Gattegno. Et notre esprit libre du lundi, c'est Luc Ferry, Radio Classique, 8h29.
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7: Le rappel des titres à 8h30, Charles Bonnet.
18: Une vingtaine de feux en cours en France, dont 3 qui ne sont pas fixés. Le principal dans les Pyrénées-Orientales, à 4600 hectares parcourus, 10 500 habitants évacués de 26 communes à l'ouest de Perpignan. 700 pompiers sont mobilisés, c'est 3000 à l'échelle nationale. Dans la Drôme, 540 hectares parcourus dans un secteur difficile d'accès. En revanche, dans le Gard, le feu est enfin fixé. Au moins 10 morts dans la région de Kiev en Ukraine. Ce matin, après des bombardements russes, des immeubles résidentiels touchés. La semaine dernière, 30 personnes sont mortes dans la capitale de l'Ukraine, dans l'attaque la plus importante depuis le début de la guerre. Et puis Cédric Jubilard reconnaît le meurtre de son épouse Delphine en décembre 2020. Son corps jamais retrouvé. À quelques semaines du procès en appel, Cédric Jubilard, condamné à 30 ans de prison, a écrit une lettre d'aveu à son avocat, dévoilée ce matin par la Dépêche du Midi.
7: Charles, merci et à demain pour d'autres informations. Tandis que Luc Ferry, vous retrouverez dans 10 minutes, montre sa pêche miraculeuse à Hervé Gattegno. Luc Ferry qui pêche à la mie de pain et qui, ma foi, est un sacré pêcheur. On part à la pêche aux infos dans la presse. C'était Hervé Gattegno à 8h33 sur Radio Classique. Bonjour Hervé.
19: Bonjour.
7: Les paris sont ouverts dans la presse du jour.
19: Les quotidiens n'ont pas pu s'empêcher de poser dès ce matin la question de demain. Marine Le Pen pourra-t-elle ou non se présenter à l'élection présidentielle? C'est demain que la Cour d'appel de Paris rendra sa décision dans l'affaire des assistants européens du RN. Marine Le Pen et le RN attendent fébrilement le coup près de la justice, titre Les Échos. Le journal L'Opinion s'interroge sur l'arrêt à venir, déjà pris depuis longtemps, mais sur lequel le secret est réellement gardé, le dernier secret de la République, assure même le quotidien libéral. Tout indique que Marine Le Pen sera condamnée pour détournement de fonds publics, mais la question qui prime, c'est celle de son inéligibilité. Pour candidater, explique Libération, Marine Le Pen aurait besoin de voir son inéligibilité passer de 5 à 2 ans. Comme elle aura commencé à purger sa peine à la date du premier jugement, le 31 mars 2025, et que la présidentielle est prévue en avril 2027, il y a un trou de souris.
7: Libération raconte aussi qu'un groupe de juristes du Rassemblement National s'est réuni pour examiner les chances de Madame Le Pen sans vraiment répondre à la question.
19: C'était début juin dans une salle du Parlement européen à Strasbourg. Brainstorming improvisé entre anciens magistrats, avocats, hauts fonctionnaires, tous élus du Rassemblement National. Les raisonnements juridiques s'en mêlent aux spéculations psychologiques, écrit Libération. Et si un jugement moins sévère l'autorise à concourir, voudra-t-elle le faire dans n'importe quelles conditions ? Je ne suis pas sûr, dit un des participants, d'avoir toutes les clés sur ses envies. Marine Le Pen est réservée, secrète, changeante. Le groupe s'est dispersé sans parvenir à trancher. Le Figaro relate l'apparition de Marine Le Pen samedi à Liévin lors d'une fête champêtre destinée à mettre en scène son unité avec Jordan Bardella. « Je suis venu ici puiser l'envie de continuer », a-t-elle lancé dans son discours. Dans Les Échos, son beau-frère et conseiller Philippe Olivier prédit « Si Marine Le Pen est empêchée, elle ne jouera pas les martyrs, elle prendra une nouvelle dimension, un peu comme Nelson Mandela. » Paris très audacieux.
7: En plus blonde. Édouard Philippe, lui, semble avoir réussi son entrée en campagne. Candidat déclaré, l'ancien Premier ministre a tenu hier à Paris son premier meeting devant 5000 personnes.
19: Il est arrivé sur scène. Le point levé relève l'opinion pour faire taire ses détracteurs, parfois même ses amis, qui lui reprochent de manquer d'envie. Après 1h20 de discours, Édouard Philippe est encore reparti. Le point levé, remarque Libération, geste téléphoné au point d'en faire un visuel de campagne, écrit le journal, et image projetée sur les écrans à sortie du slogan « Croire en nous ». Le Parisien a compté 1h20 de discours sans prompteur mais avec fiche où le verbe « croire » a été prononcé 37 fois. Le Monde y a vu les grands axes d'un projet de droite modéré concentré sur l'école et sur le travail. L'ancien Premier ministre a évoqué son parcours, sa famille, sa maladie aussi, l'alopécie qui lui a fait perdre ses cheveux et ses poils. Ça donne quelque chose d'assez perso sans être un striptease, apprécie l'un de ses partisans. Le Figaro juge lui qu'Édouard Philippe a surjoué une campagne heureuse pour casser l'image d'un projet pessimiste. Pour les Échos, en revanche, voilà sa campagne lancée pour de bon.
7: Dans le Figaro et dans Libération, le face-à-face de deux pouvoirs. Les cérémonies de l'indépendance américaine présidées par M. Trump, dont on vient de parler avec Laurence Nardon, et à Téhéran, les funérailles de l'ayatollah Khamenei.
19: Trump aussi avait le point levé, la photo du Figaro en témoigne. Le reportage est titré « Donald Trump célèbre la grandeur de l'Amérique », mais le récit est en demi-teinte dans le Figaro. La canicule et l'orage ont en partie gâché la fête, ce qui n'a pas empêché le président américain de saluer, je le cite, « l'un des événements les plus joyeux et les plus glorieux de tous les temps ». Rien que ça, au milieu de la pelouse, décrit le Figaro, une réplique en contreplaqué à échelle réduite de l'Arc de Triomphe que Trump veut faire construire avec des moulures en trompe-l'œil. Avant le feu d'artifice, il s'est vanté d'avoir reconstruit l'armée américaine et remporté d'énormes succès grâce à elle au Venezuela et en Iran. À Téhéran, au même moment, la canicule régnait aussi. La chaleur, la foule, les vêtements noirs et le volume des haut-parleurs rendent l'atmosphère encore plus pesante, écrit l'auteur du reportage pour Libération, un journaliste iranien protégé par l'anonymat. Il décrit un pays angoissé et cadenassé où les autorités cherchent à faire de ses funérailles un symbole de cohésion et de continuité. La population, elle, se demande surtout où est passé l'héritier du guide Mojtaba Khamenei, toujours invisible. Au terme des 6 jours de deuil imposés par le régime, demande Libération, que fera la République islamique face à une société divisée dont une grande partie ne la soutient plus? On n'a pas très envie de parier.
7: On termine avec ceux qui ont joué et qui ont gagné. Le magazine Elle a envoyé l'une de ses journalistes en reportage au pays des hyperchanceux, les grands gagnants du loto.
19: Au sein de la Française des Jeux, une petite équipe, un trio de femmes triées sur le volet et préposées exposée à l'accueil et au suivi de ces super vernis qui ont touché le gros lot. Elle leur donne des conseils, répondent à leurs appels, parfois la nuit. Leur bureau est sécurisé comme dans un James Bond, avec capteur d'empreintes digitales pour entrer. En 2025, lit-on dans Elle, près de 200 gagnants de plus d'un million d'euros sont passés par ici. Certains y font valider leurs gains pour plus de discrétion. La majorité des gagnants n'informe que leurs très proches. Une extrême minorité ne dit rien à personne. Que font-ils de leurs gains? Le plus souvent, acheter une maison ou y faire des travaux d'amélioration pour ceux qui sont déjà propriétaires. Ensuite, la voiture, puis les voyages. Seuls 2% des vénards veulent un chèque, souvent pour aller ricaner devant leur banquier. Regardez le bien, il ne sera pas encaissé chez vous. L'article est plein de scènes de chance bien réelles, de jeux de l'amour et du hasard qui s'achèvent en beauté, comme l'histoire de ce couple qui a touché le jackpot le jour de son mariage, qui a divorcé ensuite, s'est remarié et qui a regagné. Récit signé par Alix Giraudelin, la plus drôle des grandes signatures du Elle, qui signe aussi l'éditorial cette semaine où elle annonce que c'est son dernier, car elle quitte le magazine. Et ça, croyez-moi, c'est le contraire d'un jackpot.
7: Hervé Gattegno pour Alix Giraudelin, qui appréciera. Merci Hervé, à demain pour la revue de presse. À suivre Luc Ferry pour Esprit Libre. On va parler des grandes mythologies grecques et notamment de l'Odyssée. Vous avez vu que l'affiche du film de Christopher Nolan est partout dans Paris. On parlera de la modernité de l'Odyssée et de ce qu'elle permet de dire de l'actualité d'aujourd'hui. Métaphore sur l'incertitude, l'aléa, le courage, bref. Les candidats à l'élection présidentielle vont eux aussi passer par une Odyssée, mais bon, c'est pas la même.
20: Mon éditeur réédite mes livres sur l'Odyssée.
7: Ah ben vous l'avez dit, hein, on n'est jamais mieux servi que par soi-même.
20: Bah c'est pour servir mon éditeur, moi ça ne me rapporte rien, mais il faut quand même être honnête avec lui.
7: On ne va pas parler de vos problèmes de fin de mois, Luc Ferry, 8h40.
20: Ce n'est pas les problèmes de fin de mois, c'est mon éditeur, le pauvre. Hein. Il sort exprès pour le film de Nolan.
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7: Le rire de Luc Ferry, notre esprit libre du lundi. Bonjour Luc.
0: Enfin, bonjour mon ami, bonjour David.
7: Alors voilà, Luc,
0: je suis ravi d'être avec vous.
7: Meeting hier d'Edouard Philippe, cet exercice d'un homme face à la foule, parole performative, agora, d'où vient cet exercice de style qui trouve son origine, j'imagine, dans la Grèce antique?
0: Oui, chez les sophistes, c'est tout le thème des dialogues de Platon. C'est d'ailleurs, pardon, c'est pas du tout parcuistrerie, mais c'est vraiment très très profond, très intelligent. Platon distingue deux discours, le discours de la séduction, qui est le discours des sophistes, de Protagoras, de Gorgias, d'Antiphon, c'est les grands sophistes de l'époque, et puis le discours de la vérité, qui est le discours scientifique et philosophique, qui va d'ailleurs utiliser un jargon, le jargon des médecins, le jargon des physiciens, des mathématiciens et même des philosophes, pour être plus rigoureux, c'est l'idée, pour dire la vérité. Alors que le discours des politiques, le discours des poètes aussi, c'est très important la poésie, eh bien le discours des poètes est un discours de séduction, c'est un discours qui est... Le discours amoureux est un discours de séduction, et qui est plein de mensonges évidemment, comme le discours politique, le discours des sophistes, mais qui parfois utilise la vérité quand elle est... Par exemple, Édouard Philippe a fait un bon discours sur l'enfance, c'est sur l'école, et il a dit des choses qui étaient vraies sur l'enfance et sur l'école, parce que parfois, la vérité peut être aussi séduisante. Mais c'est toujours recyclé dans un discours de séduction et de persuasion, alors que le discours mathématique n'est pas séduisant. Il n'y a rien de moins séduisant qu'une axiomatique mathématique.
7: Donc vous mettriez le discours philosophique du côté d'un discours scientifique au sens large,
0: voilà, et
7: jargonneux, le discours politique du côté, évidemment, de la séduction, ce qui se défend.
0: Bien sûr, et c'est le discours de Démosthène, c'est le discours des sophistes.
7: Rappelez-nous qui était Démosthène.
0: Oh ben, c'était le plus grand orateur de la Grèce antique, et c'était, et c'est, d'ailleurs il est considéré comme un des plus grands démocrates, parce que le sophiste s'adresse au peuple. Il y a un passage dans le Protagoras de Platon, Protagoras qui était probablement le plus grand sophiste de l'époque de Socrate, avec Gorgias et Antiphon. Et c'est magnifique ce passage, c'est mon vieux maître Hans Wismann qui nous apprenait ça, et d'ailleurs il était professeur absolument génial lui-même. Et donc, il nous apprenait ça. Protagoras fait un discours absolument magnifique. Il raconte le mythe de Prométhée, qui est un des plus grands mythes, un des plus beaux mythes de toute la mythologie grecque. Il raconte ça comme Édouard Philippe devant une foule qui est absolument fascinée par le discours, car c'est un discours poétique absolument magnifique. Et Socrate, le méchant Socrate, fait Nietzsche parlera de la méchanceté du rachitique. Le petit Socrate, il arrive exprès en retard, et il dit à Protagoras: « Ah, Protagoras, je suis désolé d'être arrivé en retard. Est-ce que tu aurais la gentillesse de me résumer ton discours ?» Évidemment, c'est comme si vous demandiez à Baudelaire de résumer son poème L'Albatros. Ouais. C'est un gros oiseau qui n'arrive pas à décoller, mais c'est pas très poétique.
7: Oui, à ce moment-là, ça perd tout ça.
0: Ça perd tout. Voilà. Ouais. C'est comme si tu demandais à Beethoven de résumer la 9e symphonie en 3 notes. Bon, ça n'a pas de sens. Et Socrate fait exprès, parce que Socrate tiesti, il dit toujours, qu'est-ce que tu as dit? Alors que c'est ce que développera d'ailleurs Barbara Cassin, qui est aussi comme moi une élève de Hans Wismann. Elle développera cette idée que parler pour ne rien dire, c'est le grand thème de la sophistique. Ça ne veut pas dire qu'ils disent rien. Édouard Philippe dit quelque chose sur l'enfance, sur l'école. Mais parler pour ne rien dire, ce qui compte, c'est pas le contenu de ce qu'on dit, comme dans la philosophie ou la science, mais ce qui compte, c'est que le contenu est recyclé toujours dans des gestes de persuasion. Quand Édouard Philippe, avec les poings qui bougent, les poings, c'est évidemment pour mobiliser la foule, c'est des gestes de persuasion et de séduction, d'une certaine manière. Donc il y a du contenu, quand même, mais ce contenu est recyclé dans la séduction.
7: Luc Ferry, si on prenait, par exemple, le slogan visiblement dévoilé de la campagne d'Édouard Philippe, et qu'on en faisait un sujet de philosophie, ça pourrait être « Faut-il croire en nous ?» Qu'est-ce que vous... Non, mais c'est vrai, faut-il... On pourrait avoir ça au bac philo.
0: Oui, bien sûr.
7: On est d'accord. Faut-il croire en nous ? Comment vous traiteriez le sujet ?
0: Alors là, enfin là, ça dépend si je veux comprendre ce que dit Édouard Philippe ou si je veux traiter un sujet de philosophie en trois parties.
7: C'est le deuxième qui m'intéresse.
0: Faut-il croire en soi ? Dans ce cas, c'est plutôt... Parce qu'en nous, ça veut dire dans la France, c'est ça que ça veut dire dans le discours d'Édouard Philippe. Ça veut dire ne cédez pas au pessimisme du déclin. C'est ça que ça veut dire. Bon. Alors que 90% des Français, où il y a une grande étude d'Ipsos pour la Fondation Jean Jaurès, qui montre que 90% des Français, 9 Français sur 10, pense que la France est en déclin. Bon, donc il faut sortir de ça, c'est ça que veut dire.
7: Alors, avez-vous connu une France qui disait ce sera mieux après ? Est-ce qu'on a des générations qui pensaient que l'avenir serait meilleur que le passé ? C'est arrivé ?
0: La mienne, celle de mes parents, la mienne. C'est mon père sortait de la guerre. Bon, il sortait des camps nazis, il s'en était évadé. Je vous l'ai dit 50 fois, il s'en était évadé 4 fois. Il avait vu des choses que je pourrais même pas raconter à ce micro.
20: Voilà, tellement elles sont horribles.
7: La génération d'après-guerre, donc, a réussi à se projeter.
20: Mais bien sûr, et quand le général de Gaulle, en 58, et que pour la première fois, les femmes vont voter, moi je me souviens de ma mère allant voter pour la première fois, on a l'idée que ça va quand même beaucoup mieux. Et que le général de Gaulle, arrivant à l'Élysée, on va... Et d'ailleurs, on a progressé pratiquement...
7: Attendez, quel âge avez-vous ? Vous vous souvenez de votre mère qui va voter pour la première
20: bien
7: fois ?
20: Bien sûr.
7: Elle va voter donc en 46 ou
20: non,
7: après ?
20: Non, la
7: après.
20: Première fois qu'elle va voter, c'est en 58.
7: D'accord,
20: parce
7: okay.
20: qu'elle va voter pour une élection importante. Et je me souviens de ma grand-mère et de ma mère habillée avec un chapeau parce que c'était tellement important comme elles allaient à un mariage.
7: On n'allait pas voter en Bermuda.
20: Mais non, on n'allait pas voter en Bermuda et en tennis. Non, elles allaient voter un peu, ça ressemblait. Elles n'avaient pas de tailleur Chanel parce qu'elles n'étaient pas assez riches pour ça, mais ça ressemblait à ça avec un chapeau. Et voilà, et on avait le sentiment, les femmes avaient le droit de vote et on avait le sentiment, à juste titre, que ça allait progresser formidablement.
7: Et donc les femmes croyaient en nous au sens où elles croyaient en la France et en le progrès.
20: Eh bien, dans le progrès. On était dans une nouvelle période des Lumières, on croyait au progrès. Liberté, bonheur, progrès, voyez. Et puis ça s'est arrêté dans les années 2000, en vérité. C'est dans les années 2000 que ça périclite. Alors maintenant, si je devais le faire en trois parties, je vous dirais, première partie, il faut croire en soi, et deuxième partie, attention, ça risque aussi de vous entraîner vers l'arrogance et vers le manque de lucidité. Bon, je ferais quelque chose comme ça, voilà.
7: Mais et troisième partie?
20: Ah ben la troisième partie, c'est la synthèse. Thèse, ouais. Antithèse, foutaise.
7: Ah, alors, on revient à la Grèce antique. On revient à la Grèce antique, oui. Parce que moi, c'est ma dernière semaine. Je sais que la semaine prochaine sortira le film L'Odyssée de Christopher Nolan avec Matt Damon. J'adore le réalisateur, j'adore l'acteur, mais je serai plus là la semaine prochaine. Je prends quelques jours de vacances.
20: Dommage, on pourra pas.
7: Donc, très égoïstement, je vous pose la question aujourd'hui. Peut-être que mes remplaçants auront l'occasion de le faire la semaine prochaine ou de le refaire autrement. Mais L'Odyssée est partout. Je vois aux rencontres d'Aix, le slogan c'était naviguer sur des mers incertaines. Hein, je le dis de mémoire, c'était les rencontres économiques d'Aix. Souvent l'Odyssée revient pour évoquer des temps pleins d'aléas, pleins d'incertitudes, où il faut faire preuve de courage. Et la question que je voulais vous poser, Luc Ferry, c'était pourquoi ce texte d'Homère, il est toujours aussi actuel. Pourquoi on va le chercher à chaque fois? Pourquoi chacun a son Odyssée? Pourquoi les qualités mobilisées dans l'Odyssée par Ulysse, eh bien finalement, on les réclame encore aujourd'hui aux dirigeants?
20: Alors, pour moi, c'est le plus grand texte de toute l'histoire de la philosophie. C'est-à-dire, je le mets au-dessus de tous les... parce que c'est le premier qui va répondre à la question « Qu'est-ce qu'une vie bonne pour les mortels ?» qui sera quand même la grande question de la philosophie. Qu'est-ce que c'est que l'histoire d'Ulysse ? L'histoire d'Ulysse, c'est l'histoire d'un homme qui va être obligé de partir faire la guerre alors qu'il voulait pas partir. Il fait tout pour éviter d'aller à la guerre, mais il est obligé d'y aller, la fameuse guerre de Troie. Il va donc, pendant 20 ans, être dans un monde atroce. Il va aller de la guerre à la paix, de la haine à l'amour, de l'exil au retour chez lui, où il va retrouver sa femme Pénélope et son fils Télémaque. Il va donc aller de la vie mauvaise à la vie bonne. C'est ça l'histoire de l'Odyssée, c'est ça l'histoire d'Ulysse. D'ailleurs, je rappelle qu'Odyssée, Odysseus, ça veut simplement dire Ulysse en grec. Hein, c'est... Voilà. Et à la fin de l'histoire, donc il a passé 10 ans dans la guerre de Troie, puis 10 ans dans un voyage épouvantable où
7: il essaie de rentrer chez lui, il n'arrive pas. En fait.
20: Il n'arrive pas parce qu'il a crevé l'œil du cyclope, c'est un des fils de Poséidon, et Poséidon lui pourrit la vie. Voilà, il lui met des obstacles épouvantables, il finit par arriver chez lui, et là, ça va très mal, puisque les prétendants ont pris sa place, il va être obligé de les tuer, il est encore en guerre. Bon, bref, il finit, une fois qu'il a tué les prétendants, qu'est-ce qui se passe? Eh bien, il va retrouver la vie bonne, et cette vie bonne, c'est la première réponse dans toute l'histoire de la philosophie à la question « qu'est-ce qu'une vie bonne pour les mortels ?» Je rappelle qu'il a refusé l'immortalité que lui proposait la magicienne Circé. Il refuse parce qu'il veut être immortel, mais il veut quand même la vie bonne. Comment concilier la mortalité et la vie bonne? C'est génial comme problème, mais ce sera le problème de toute l'humanité. Eh bien, il va y avoir trois critères. Le sage, celui qui accède au bonheur, à la vie bonne, c'est celui qui, un, a vaincu les peurs. Ulysse a vaincu... Quand on est tétanisé par l'angoisse, qu'on a peur, même on peut avoir peur d'un petit insecte, d'une petite souris, c'est idiot.
7: Et ou de ses propres cauchemars.
20: Ou d'un ascenseur qui tombe en panne, voilà. Et donc, quand on a une phobie, on devient égoïste et bête. Donc, la peur nous rend bête et égoïste. Deuxièmement, c'est celui qui comprend carpe diem, qu'il faut se méfier de la nostalgie et de l'espérance, du passé et du futur. Il faut être capable d'habiter le présent. Et là, c'est génial. Quand Ulysse retrouve Pénélope, il a tellement vieilli que Pénélope lui tend un piège. Elle lui dit, écoute Ulysse, est-ce que tu peux aller chercher le lit nuptial? Et en fait, c'est pour être sûr que c'est lui, parce que Ulysse lui dit, mais enfin Pénélope, tu sais bien que le lit nuptial, je l'ai taillé dans un olivier, je peux pas le déplacer. Et là,
0: ils tombent dans le lit ensemble, ils font probablement l'amour, et il y a cette petite phrase incroyable, les dieux distendirent enfin le temps. Ça veut dire que pour la première fois depuis 20 ans, Ulysse n'est plus dans la nostalgie d'Ithaque et de Pénélope ou dans l'espérance d'Ithaque et de Pénélope, il est dans l'amour, ce que Nietzsche appellera amor fati, l'amour du présent, l'amour du destin, l'amour de ce qui est
7: c'est
0: là.
7: C'est ça, distendre le temps, mais c'est revenir au présent.
0: C'est revenir au présent, les dieux distendirent le temps pour que le présent soit long, ce soit un grain d'éternité.
7: D'accord, c'est-à-dire qu'il n'y a pas de délai dans le futur, il n'y a pas de délai dans le passé,
0: exactement.
7: On est dans le moment.
0: Voilà, et le temps est suffisamment distendu pour qu'on puisse habiter le présent, carpe diem. Et le troisième critère, vaincre les peurs, habiter le présent, et le troisième critère qui est magnifique, c'est l'idée que comme le cosmos est éternel, il a été créé par les dieux, notamment par Zeus, le cosmos étant éternel, quand on s'ajuste au cosmos, quand on s'ajointe comme un fragment de puzzle, au puzzle global, au grand tout, on devient soi-même un fragment d'éternité. Et c'est une doctrine du salut. C'est par rapport à la mort. On vainc la mort parce qu'on devient un fragment d'éternité. On retrouvera ça chez les stoïciens, par exemple, l'idée que la mort n'est qu'un passage d'un état à un autre. Mais on rentre dans la nature et on devient, enrichir la terre et les oliviers ou les cerisiers quand on meurt et qu'on est mis en terre. Voilà, et donc on ne meurt pas vraiment, on devient un fragment d'éternité, un fragment du cosmos. Vous voyez, ces trois critères, et là c'est la première grande réponse absolument géniale à la question qu'est-ce qu'une vie bonne pour les mortels ? Alors, je vous ai fait ça trop vite, mais c'est dommage parce que c'est vraiment, l'ensemble est absolument génial parce que tout dans cette odyssée est construit autour de cette problématique qui est évidemment grandiose et qui sera celle de toute la philosophie d'une certaine manière.
7: Luc, je vous remercie. On se retrouvera fin août.
0: Oui, c'est ça.
7: À votre retour et au mien. Je sais que vous allez continuer en juillet.
0: Je suis pas viré, alors.
7: C'est pas moi qui décide, mais enfin bon, vous irez au bureau compétent si vous avez des inquiétudes. On va, puisqu'on évoquait l'Odyssée au cinéma, on va se quitter avec une musique de cinéma parce qu'aujourd'hui c'est l'anniversaire de la disparition d'Ennio Morricone qui nous a quitté.
0: Grandiose,
7: il nous a quitté il y a tout juste 6 ans, un 20 juillet 2020. Alors je vous propose de nous séparer avec cette mélodie tirée d'Il était une fois dans l'Ouest qui à sa façon est aussi une Odyssée si les westerns pouvaient en être.

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4: Fabien Albert, bonjour.
5: Bonjour David.
4: Le retour de la canicule est imminent.
5: Oui, du beau temps partout, pas un nuage à l'horizon. Il va falloir se préparer à une nouvelle semaine éprouvante sous la chaleur. Il fera 37 degrés à Nantes cet après-midi, 39 à Toulouse ou encore 35 à Lyon.
4: Dans un instant, vous allez retrouver Franck Ferrand qui va vous raconter l'extraordinaire destin d'une chef de guerre pendant l'Antiquité. Il s'agit d'Artémise, et non pas d'Artémis, la déesse. Artémise, une femme amirale dans l'Empire perse. Vous allez vous régaler avec ce grand dossier de l'histoire. Pour ma part, je vous donne rendez-vous dès demain de 7h à 9h pour la matinale, à 6h la matinale de l'économie avec l'excellent Stéphane Pedrazzi. Je vais vous annoncer l'heure dans un instant. 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Et les informations présentées par Fabien Albert.
5: Le sud du pays toujours en proie aux incendies, surtout dans les Pyrénées-Orientales. Le feu continue de se propager. Il a désormais parcouru 4600 hectares. L'incendie n'est pas encore fixé. 10 000 personnes ont été évacuées. En tout sur le territoire, une vingtaine d'incendies dans la Drôme, le Gard, l'Aude, l'Ariège, l'Hérault. Déjà 11 000 hectares ont brûlé cette année, deux fois plus que l'an dernier. À même époque, a déclaré ce matin Laurent Nunez, le ministre de l'Intérieur, d'évoquer une saison des feux compliquée actuellement. La Chine dit avoir effectué un tir d'essai de missiles intercontinentaux dans le Pacifique sans charge nucléaire, avertit les pays de la région. S'inquiètent ce matin. Le Japon, la Nouvelle-Zélande, l'Australie dénoncent l'initiative chinoise qui risque de déstabiliser la région. Troisième jour des obsèques nationales d'Ali Khamenei en Iran. Le cortège funèbre s'est mis en route à Téhéran ce matin. La procession doit durer 10 à 12 heures devant une immense foule rassemblée. Démonstration de force et d'unité orchestrée par le pouvoir iranien. En France, Cédric Jubilard est passé aux aveux. Pour la première fois, il reconnaît le meurtre de son épouse Delphine dans une lettre manuscrite à son avocat et transmise à nos confrères de la Dépêche du Midi. Jusqu'ici, Cédric Jubilard avait nié toute implication et avait été condamné à 30 ans de réclusion criminelle l'an dernier. Il doit être jugé en appel en septembre prochain. Le Brésil au tapis, l'Angleterre au forceps. Les résultats de la nuit à la Coupe du Monde de football. La Seleção s'est incliné 2-1 face à la Norvège. Derling Haaland, auteur d'un doublé dans la fournaise du Stade Aztèque de Mexico. L'Angleterre, elle, est venue à bout de la trie. Victoire 3-2. Anglais et Norvégiens qui s'affronteront en quart de finale. Ce sera samedi soir. Un œil sur la bourse à 9h02. C'est avec Sylvie Aubert ce matin. Bonjour Sylvie, quelle est la tendance à l'ouverture?
6: Bien, bonjour à tous. Eh bien, le marché parisien est attendu sans grand changement à l'ouverture après une belle semaine. Le CAC 40 a terminé sur un gain hebdomadaire de 1,5% pour clôturer au-delà des 8500 points vendredi, 8508 points exactement. Les investisseurs ont apprécié que l'économie américaine ait créé deux fois moins d'emplois que prévu. Et comme les cours du pétrole ont nettement reculé, eh bien, les risques d'inflation sont moins élevés. Aussi, la Réserve fédérale américaine devrait observer un statu quo sur les taux d'intérêt cet été, un soulagement pour les marchés actions. Dans la semaine, il sera d'ailleurs intéressant de suivre le compte-rendu de la dernière réunion du comité de la Réserve fédérale. À Wall Street, le Dow Jones a encore signé un record historique en clôture, mais il faut le rechercher à jeudi dernier. Et oui, vendredi, le marché américain était fermé pour la fête de l'indépendance. La séance à Paris devrait donc être assez calme, du moins dans la matinée. Selon les futurs, le Dow Jones devrait ouvrir sur une note stable. Sylvie Aubert, Investir pour Radio Classique.
5: Merci Sylvie. Les grands dossiers de l'histoire, tout de suite avec vous Franck Ferrand, et l'histoire à 9h03 d'Artémis, donc une femme amirale dans l'Empire Perse. Bonjour Franck.
7: Bonjour Fabien, je vais vous parler de cette femme amirale qui a joué un rôle important dans la bataille de Salamine grâce à une manœuvre rusée. Elle s'appelait Artémise.

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1: Je ne sais pas si j'ai déjà eu l'occasion de vous parler des Doriens. Les Doriens sont un peuple grec qui, au 5e siècle avant notre ère, vit au sud du Péloponnèse, dans ce qu'on appelle la Laconie, en Crète également, à Rhodes, et puis dans le sud-ouest de l'Asie mineure, ce qui est aujourd'hui la côte turque. Eh bien, c'est là que nous sommes, en l'an 485 avant notre ère, presque 500 ans avant Jésus-Christ. On est dans la pointe sud-ouest de cette Asie mineure, dans une cité-royaume, celle d'Halicarnasse. Halicarnasse, c'est l'actuel Bodrum en Turquie. La cité d'Halicarnasse ouvre sur la mer de Crète et les Cyclades. Elle est un port commercial extrêmement animé. Il faut imaginer une sorte de chaudron.

0: véritable merveille. Et quand il dit merveille, c'est au sens premier, au sens grec du terme, un être extraordinaire, une curiosité. Elle est donc dorienne, Artémise, sa mère était crétoise, son père, Lygdamis, était déjà le tyran de la cité, ce qui explique pourquoi elle se trouve au sommet de cette cité d'Halicarnasse. Quand son propre époux est mort, Artémise a pu exercer le pouvoir parce que son fils à l'époque n'était pas en âge de régner, il était encore adolescent. Elle règne donc sur Halicarnasse, mais aussi sur trois autres cités, des cités voisines, ce qui montre que les femmes pouvaient, sous certaines conditions et dans certaines circonstances, pouvaient occuper dans cette Grèce antique une place importante. Comme son père, Artémise a fait allégeance au Basileus, le grand roi de Perse, Xerxès Ier, parce que ce qu'il faut vous dire, c'est que l'Asie mineure, à l'époque, fait partie du puissant empire perse qui s'est étendu jusqu'à couvrir la côte. Artémise appartient donc, si vous voulez, aux deux mondes. Elle est grecque de naissance et de culture. Elle est perse d'appartenance politique et de responsabilité, double appartenance qui, pour la suite de notre histoire, vous allez voir, va avoir une importance absolument cruciale.
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0: Le grand roi perse, Xerxès Ier, est jeune à l'époque. Il vient de succéder à son célèbre père, Darius Ier. Alors, vous voyez à quoi ressemble le grand roi ? À quoi ressemble un roi de Perse, avec sa très longue barbe, sa grande coiffe de couronne, là, toujours fière allure, toujours couvert d'or et de pierres précieuses. Ce sont des rois au tempérament belliqueux. En l'occurrence, Xerxès a lutté contre son frère pour accéder au trône. Il a maté une révolte en Égypte. Il s'est rendu maître de Babylone, qui avait tendance à bouger un peu trop, et puis il a décidé, dans la foulée, dans la lignée de ce qu'avait décidé son père 20 ans plus tôt, il a décidé de s'en aller envahir la Grèce. Le père Darius s'était lancé dans la première guerre médique. Pourquoi médique ? Parce que les Mèdes avaient pendant longtemps régné sur la Perse et que les Grecs n'ont pas mis leur tablette à jour, si je puis dire. Ils ont continué à appeler les Perses achéménides des Mèdes. Donc c'était les guerres médiques. Cette première guerre médique, elle s'est soldée par la célèbre défaite de Marathon, l'immense plaine de Marathon au nord d'Athènes. J'ai eu l'occasion de vous raconter cette bataille, bien sûr. À l'époque, les Perses ont fait demi-tour, ils sont rentrés chez eux. Eh bien, Xerxès veut laver cet affront, il veut venger la Perse, il veut étendre l'Empire. Il va donc constituer une armée de plus en plus massive, si l'on en croit Hérodote. Alors, avec Hérodote, il faut toujours prendre les choses avec quelques pincettes, mais enfin quand même, on pense qu'il y avait 1 700 000 hommes dans cette gigantesque armée. C'est ce que dit Hérodote. Les historiens modernes sont beaucoup plus modérés. Ils disent qu'il y avait sans doute moins de 200 000 hommes. Enfin, c'est quand même une armée très très massive. Xerxès a fait forger des armes, armé plus de 1000 vaisseaux, et en 480, il lance l'invasion par mer et par terre. Cette fois, c'est le début de ce qu'on appelle la seconde guerre médique. Il va longer les côtes du nord, toute la Thrace, il arrive jusqu'en Macédoine, il débarque en Thessalie, et puis là, il y a le bouchon, si je puis dire, avec le défilé des Thermopyles, où se sont installés les Spartiates. C'est cette bataille des Thermopyles dont on ne sait pas qui l'a gagnée, mais en tout cas, ce qui est sûr, c'est qu'elle a retardé les Perses, qui continuent néanmoins à avancer vers Thèbes et vers Athènes, qui va être mise à sac. La reine d'Halicarnasse n'était pas obligée de partir en campagne pour soutenir Xerxès. Artémise, elle aurait pu rester neutre. Ou bien elle aurait pu envoyer son fils, qui maintenant était en âge de servir, ou un de ses grands officiers, pour prendre la tête de ses troupes, mais non. Artémise a décidé, dans le cadre de la grande opération lancée par Xerxès, elle a décidé de livrer bataille elle-même. Hérodote nous dit qu'elle entre dans la guerre, je cite, « poussée par sa résolution et son courage, sans y être le moins du monde obligée ». Autant dire que Artémise, dans cette affaire, a fait preuve d'une forme d'autonomie politique. Elle est maintenant chef de guerre. Elle se joint à la flotte perse de Xerxès. Elle commande donc 5 vaisseaux. Les plus réputés, nous dit Hérodote, après ceux des Sidoniens. Les Sidoniens sont les Phéniciens de Syrie, vous savez, qui étaient

extraordinairement réputés pour leur grand talent de navigateur. Les Athéniens, les Spartiates, unis dans la résistance aux Perses, regardent désormais Artémise, bien que d'origine grecque, bien que dorienne, ils la regardent comme leur ennemi déclaré. Indigné qu'une femme vint faire la guerre à Athènes, nous dit notre historien. Thémistocle, le commandant en chef athénien, le grand, le génial Thémistocle, va considérer Artémise comme son principal adversaire. Il met sa tête à prix. 10 000 drachmes à qui capturera Artémise vivante. Après la chute d'Athènes, les Grecs abandonnent leur cité, vous savez. Ils vont, c'est toute la manœuvre extraordinaire de Thémistocle. Ils font remonter leur flotte jusqu'à Salamine pour attirer les Perses derrière eux. Xerxès hésite, il se demande s'il faut les poursuivre, les affronter, mener tout de suite l'invasion jusqu'au Péloponnèse. Il consulte ses officiers, dont Artémise, bien entendu, qui prend la parole, qui rappelle son rôle et son courage dans les batailles navales précédentes. Mais elle se dit que c'est sans doute un mauvais plan d'aller suivre Thémistocle, et elle essaie de dissuader Xerxès de jeter toutes ses forces dans cette bataille navale, d'attaquer frontalement la flotte athénienne. Après tout, les Grecs sont chez eux, là, et ce sont eux de vieux et excellents marins, et Thémistocle est habile. Voici ce que dit Artémise. Ménage tes vaisseaux, ô grand roi. Ne livre pas de combat naval, car ces hommes sont sur mer autant supérieurs aux tiens que les hommes sont aux femmes. J'ai peur que le malheur subi par la flotte ne perde l'armée de terre. Voici ce que nous dit Hérodote à ce propos de tous les alliés. C'est elle qui donna au roi les meilleurs avis. Mais vous savez que le général perse Mardonios estime, lui, qu'il faut attaquer en dépit des risques. C'est lui qui va convaincre le grand roi de livrer cette bataille navale, qui va se livrer donc le long des côtes, dans ce qui est une espèce de détroit entre l'île et le continent, à Salamine donc. Xerxès lance ses grands navires à l'assaut de la flotte grecque. L'amiral grec Thémistocle ordonne une retraite de sa flotte. Vous avez bien compris qu'il s'agit d'une ruse de la part de Thémistocle, qui aspire littéralement la flotte perse dans ce qui est une nasse, dans ce qui est un piège, dans ce détroit de Salamine, entre l'île de Salamine et le continent donc. Une fois les navires perses coincés là, Thémistocle pourra lancer sa contre-offensive, avec lui des navires qui sont beaucoup plus agiles, beaucoup plus petits, qui vont se faufiler entre les gros navires perses. Les Perses ne pourront plus manœuvrer, ce sera le début de la débâcle, sous les yeux de Xerxès, parce que pour que Xerxès puisse assister à ce qu'il pensait devoir être une grande victoire, on lui avait installé sur la côte, en surplomb, un énorme trône d'où il observe la bataille, un peu comme on serait au spectacle. À la tête de ses 5 vaisseaux, Artémise est donc prise au piège comme les autres, et bientôt il y a un navire athénien qui fonce sur son propre vaisseau. Elle ne peut plus changer de cap, hein. Pour elle c'est trop tard si elle voulait battre retraite, mais Artémise a plus d'un tour dans son sac, si vous me passez l'expression. Elle va trouver, vous allez voir, une manœuvre beaucoup plus audacieuse.

0: Un extrait de La mer et le vaisseau de Sinbad, ce premier mouvement de la Scheherazade de Nikolaï Rimsky-Korsakov par l'orchestre du Concertgebouw d'Amsterdam sous la direction de Ricardo Chailly.
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0: Nous sommes en pleine bataille navale dans ce détroit de Salamine, on est tout près d'Athènes. Une trière athénienne commandée par le capitaine grec Ameinias est en train de prendre en chasse le navire amiral d'Artémise, qui elle, vous l'avez compris, se bat pour les Perses, je précise tout ça pour ceux qui nous rejoindraient. Artémise est sur le pont, elle ordonne une manœuvre qui est à la fois désespérée et stupéfiante, elle ordonne à son équipage de foncer sur un autre navire perse, donc un navire qui en principe est ami. Le Perse Damasitimos, qui commande ce navire allié, ne comprend pas ce qui se passe. Avec son éperon, le navire d'Artémise va transpercer la coque du navire allié. Damasitimos est sidéré par ce qu'il regarde comme une trahison. Il se dit que, en fait, Artémise est en train de se retourner. Il n'a pas le temps de réagir. Son bateau est fendu, il prend l'eau, il coule à pic. Ce qui veut dire qu'il emporte avec lui l'équipage par le fond. Il n'y aura pas de survivants dans cette affaire. Le capitaine grec Ameinias, qui poursuivait le navire d'Artémise, est lui aussi stupéfait par ce spectacle, un navire perse qui coule comme ça, qui éperonne un autre navire perse. Il ne voit qu'une explication. Il se dit qu'Artémise a changé de camp. Et du coup, il renonce à prendre son vaisseau à l'abordage. Il change de cap, il s'en va livrer bataille plus loin. Il se dit que maintenant, il a une nouvelle alliée dans cette bataille. Vous avez compris que pour sauver son navire et son grand équipage, Artémise vient de montrer, démontrer un coup de génie tactique. Le grand spécialiste d'Hérodote, qui est Alexandre Touret, a écrit dans un article qui s'appelle « Artémise d'Halicarnasse chez Hérodote », où la figure de l'ambivalence, c'était en 1990, je cite Alexandre Touret. « Artémise ne s'illustre pas comme chef d'escadre. Elle fait preuve de métisse. Métisse, cette intelligence rusée spécifique de la culture grecque dans sa manière de sauver son navire amiral. Il semble probable qu'elle en profite pour régler un compte avec ce souverain d'une cité voisine de la sienne. » Donc vous avez bien compris qu'on parle là du capitaine perse Damasitimos. « Il n'est toutefois pas impossible qu'elle ait préféré un risque aléatoire à un danger certain selon un calcul plein de métis. » Il faut quand même avoir l'esprit large et un sens très très affûté de la tactique navale pour comprendre ce qu'a voulu faire Artémise dans cette situation. Elle a coulé un navire qui était son allié perse pour faire croire aux Grecs qu'elle avait changé de camp et sauvé les siens, ses propres embarcations. Comment réagit le roi perse Xerxès, qui, je vous le rappelle, observe tout depuis le rivage. Il est sur son trône, là. Il observe ça comme s'il était à une grande naumachie. Eh bien, il se laisse lui aussi duper. Et dans la confusion de la débâcle, il a mal interprété la manœuvre d'Artémise. Il a bien vu qu'Artémise avait coulé un de ses navires et il a cru que ce navire, dans un premier temps, dans ce qu'il a vu, quand il a vu la violence avec laquelle Artémise arrivait sur l'autre bateau, il s'est dit que ce navire était un navire ennemi, un navire grec. Il n'a pas compris qu'on attaquait sa propre flotte. C'est ce qu'on appellerait aujourd'hui un biais cognitif. Xerxès n'a pas pu imaginer que sa propre Artémise allait couler un navire à lui. Comme il ne pouvait pas l'imaginer, il ne l'a pas vu, si vous voulez. Et même, ce qui est assez extraordinaire, c'est qu'il va applaudir à l'attaque d'Artémise. On l'entend rire en voyant la scène. Les seuls qui auraient pu témoigner de la trahison tactique d'Artémise, ce sont donc les marins du navire qui a coulé. Mais je vous ai dit, ils ont disparu, les marins en question. Et puis il y a aussi les marins d'Artémise, mais eux, ils vont se taire, bien sûr. Hérodote a eu connaissance de cette histoire, donc ce qui veut dire que tout le monde peut-être ne s'est pas tu. Voici ce que nous dit Violaine Sébillotte-Cuchet dans sa grande enquête historique « Artémise, une femme capitaine de vaisseau dans l'Antiquité grecque ». C'est paru il y a 3 ans chez Fayard. Elle souligne l'ingéniosité du récit. « Le narrateur Hérodote, dit-elle, admire le quiproquo et la chance dont bénéficia la reine. Du vaisseau calindien, personne ne réchappa pour l'accuser. » Artémise, suggère Hérodote, s'était ainsi joué à la fois de Xerxès et des Athéniens, seul Hérodote et son public savaient ou pouvaient croire savoir ce qui s'était réellement passé dans les eaux de Salamine. L'historien-poète mettait ainsi en place un ingénieux dispositif associant à son auditoire les Athéniens, Xerxès et Artémise. Il construisait à l'intention de son public le scénario le plus sensationnel possible. En pleine déroute, une femme s'était jouée à la fois du grand roi et des futurs vainqueurs des guerres médiques, les Athéniens. Xerxès, désormais, va regarder Artémise comme une héroïne, ce qui quand même ne manque pas de sel lorsqu'on connaît, nous, la réalité. D'abord, il reconnaît qu'elle l'avait conseillé avec clairvoyance avant la bataille, puisqu'elle lui avait déconseillé de mener cette bataille navale. Et puis, elle s'est battue avec résolution. Hérodote ajoute, Xerxès aurait dit « Mes hommes sont devenus des femmes et les femmes sont devenues des hommes ». C'est ainsi que Xerxès se serait exprimé. Est-ce que j'ai besoin de vous rappeler que nous sommes dans les dans la façon de penser du 5e siècle avant Jésus-Christ, bien sûr. Après la défaite de Salamine, Xerxès va consulter de nouveau Artémise en privé, grand honneur, et d'autant plus qu'elle est la seule non-perse de tous les conseillers du grand roi. Est-ce qu'il doit, lui demande-t-il, regagner Suse ? Suse, c'est son palais là-bas, dans la Perse, dans l'Iran actuel, très loin. Ou est-ce qu'il doit poursuivre sa campagne par une offensive terrestre, comme l'incite le commandant Mardonios ? Artémise comprend qu'en vérité, Xerxès est désireux de rentrer à Suse, de déléguer le commandement. Elle préconise de poursuivre l'offensive terrestre, mais de laisser pour ça Mardonios mener cette campagne sur terre. Quant à Xerxès, eh bien, il peut rentrer chez lui. Elle voit encore juste, puisque l'armée de terre de Mardonios va perdre la célèbre bataille de Platée, et lui-même d'ailleurs perdra la vie dans cette bataille. Les dernières défaites perses mettront fin à ce qu'on appelle les guerres médiques. C'est la fin de la seconde guerre médique, sans d'ailleurs trop affaiblir les positions de Xerxès en mer Égée, puisque Xerxès avait, lui, été rentré. Il s'était extrait de cette mêlée. Alexandre Tourret souligne qu'à travers les textes d'Hérodote, Artémise paraît qualifiée pour régner à la lisière du monde iranien, car elle est dotée, telle Darius, de la sagesse et de l'énergie nécessaires à l'exercice de la souveraineté. Opérant à la jointure de deux univers culturels, dit-il, Artémise est plus qu'une curiosité pour l'historien. C'est une femme à histoire, avec un grand H, bien sûr.
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0: Avant son départ, Xerxès a confié à Artémise des responsabilités nouvelles. Les enfants de Xerxès, qui l'ont suivi tout au long de la campagne militaire, vont devoir être conduits à travers la mer Égée jusqu'à Éphèse, ce qu'on appelle aujourd'hui Izmir, sur la côte turque. Tandis que lui, de son côté, Xerxès rentre en Iran à 3000 km par voie terrestre. C'est une mission de confiance. Plutarque se moquera d'Artémise pour diminuer son rôle, mais enfin Plutarque, il écrit 6 siècles après. Xerxès avait sans doute oublié d'amener de Suse avec lui des femmes, puisque ses enfants avaient besoin d'une escorte féminine, dira Plutarque, qui l'a vraiment fait preuve, lui, carrément de misogynie ouverte. Mais c'est une mission majeure, en vérité, que le grand roi a confiée à Artémise, puisque la mer Égée, après la bataille de Salamine, n'est plus aussi sûre pour les Perses. Xerxès confie donc sa descendance, il confie l'avenir de l'Empire perse à cette reine Artémise d'Halicarnasse, preuve que, à ses yeux, elle était loin d'être une traîtresse. Les enfants royaux, d'ailleurs, vont arriver à bon port, ce qui est une preuve supplémentaire de la fidélité d'Artémise à la couronne achéménide. Elle emmène les enfants du roi, sains et saufs, à Éphèse, comme c'était prévu. Et l'héritier deviendra d'ailleurs le prochain grand roi, le basileus, comme disent les Grecs. Ce terme-là donnera notre terme de basilique, vous savez. La conclusion, si vous voulez bien, je vais la laisser à Violaine Sébillotte-Cuchet. Je la cite. « Le personnage d'Artémise, dont l'existence constitue un véritable fait historique, ouvre une brèche dans notre vieux récit sur les cités de l'Antiquité grecque. Confrontée à l'enquête historienne, l'anecdote produite par Hérodote met en lumière la fiction historiographique de l'exclusion des femmes de la cité. En éclairant une femme si puissante qu'elle en est presque surréelle, c'est l'ensemble des femmes des cités, les riches, les pauvres, les esclaves, qui d'un coup prennent la pleine lumière. »
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12: Ravie de vous retrouver en direct sur Radio Classique pour cette nouvelle émission d'été. Même si vous êtes encore au travail, je vous propose de prendre ensemble la route des vacances, d'emprunter des chemins de traverse, de flâner, déambuler, musarder chaque jour à la découverte d'une nouvelle région et d'un nouveau festival. Et il y en a beaucoup à explorer ensemble, c'est même ce qui fait l'une des grandes richesses de notre vie culturelle. Et ce matin, je vous emmène découvrir un festival qui bat son plein en ce moment même, qui fait pétiller une ville tout autant que les bulles de champagne, les flâneries musicales de Reims. Et nous commençons tout de suite avec des artistes qui vont se produire dès ce soir à l'Hôtel de Ville, dans la très belle salle des fêtes, les musiciens de Saint-Julien et François Lazarevitch. C'est parti, levez de rideau.

Levé de rideau donc ce lundi 6 juillet pour cette nouvelle émission estivale avec François Lazarevitch et ses musiciens de Saint-Julien, avec Timon d'Athènes, sorte d'opéra, de semi-opéra d'Henry Purcell qui mêlait musique et théâtre. Les musiciens de Saint-Julien donc que vous pourrez retrouver dès ce soir à Reims à l'Hôtel de Ville dans la salle des fêtes. Et grâce à eux, vous serez transportés au bord du Danube à Vienne au 19e siècle dans cette capitale de la monarchie qui est un véritable carrefour culturel qui brasse énormément de populations, de langues, de cultures différentes. Et c'est tout l'objet de ce programme autour de Schubert, Strauss, de Inundai, Ivanovici, des compositeurs beaucoup moins connus, beaucoup de musique traditionnelle aussi, comme les musiciens de Saint-Julien aiment le faire, musique de Hongrie, de Serbie, de Roumanie. Et puis parmi les autres compositeurs au programme également, Beethoven.

Héroïque, c'est donc le sous-titre de cette troisième symphonie de Beethoven dont nous écoutions ici le final par l'Orchestre Philharmonique de Dresde et par Michel Sonderling. Héroïque, c'est aussi ce programme qui vous attend toujours à Reims, cette fois-ci à la Basilique Saint-Rémy. Pour le grand concert de clôture des flâneries musicales, ce sera ce vendredi à 20h avec au programme donc Beethoven, l'ouverture de Coriolan, sa deuxième romance pour violon jouée par Charlotte Julliard, Beethoven et Brahms, sa quatrième symphonie dirigée par Michel Sonderling. Et puis, avec les flâneries musicales, vous pouvez aussi explorer toute la ville de Reims, ses alentours, différents lieux de concert, l'église Saint-Jacques ce soir, l'hôtel de ville aussi ce soir, le théâtre du Manège, ou encore ce mercredi, le théâtre du Chemin Vert, avec l'excellent trio Pantoum.

Une page assez sombre et tourmentée à l'image de son compositeur Anton Narinsky, sublime élégie dans son premier trio avec piano que vous allez donc pouvoir entendre à Reims ce mercredi par le trio Pantoum. C'est leur album, ces trésors de Russie que vous pourrez découvrir. Le premier trio élégiaque de Rachmaninov, Arensky, mais aussi Shostakovich. Très beau concert à ne pas manquer au Théâtre du Chemin Vert. Et toujours à propos de ce concert de clôture des flâneries musicales, le 10 juillet, c'est l'Orchestre Philharmonique de Strasbourg qui va officier ici dans Roméo et Juliette.

0: Et il n'y a pas que Rossini qui a fait le voyage à Reims. Nous aussi, nous le faisons ce matin avec l'orchestre qui va jouer pour ce concert de clôture le 10 juillet. Le Philharmonique de Strasbourg est ici avec son directeur musical, Aziz Surharimov, dans ses quelques danses de Roméo et Juliette de Prokofiev. Concert de clôture ou presque, car il y a un autre événement très attendu dans le cadre des flâneries musicales, le traditionnel concert pique-nique le samedi 18 juillet dans le parc de Champagne à Reims. Grand événement en plein air, vous apportez de quoi manger, déguster, vous régaler, et la musique, elle aussi, régale vos oreilles.
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7: Lundi 6 juillet, 10h. Et pour le flash, le retour en studio de Fabien Albert. Bonjour Fabien.
8: Bonjour Pauline, bonjour à toutes et à tous. Le sud du pays toujours en proie aux incendies, surtout dans les Pyrénées-Orientales. Le feu continue de se propager, il a désormais parcouru plus de 4600 hectares. L'incendie n'est pas encore fixé, 10 000 personnes ont été évacuées. En tout, sur l'ensemble du territoire, une vingtaine de feux dans la Drôme, le Gard, l'Aude, l'Ariège, l'Hérault. Déjà 11 000 hectares ont brûlé cette année, deux fois plus que l'an dernier à même époque, a déclaré ce matin Laurent Nunez, le ministre de l'Intérieur, d'évoquer une saison des feux compliquée actuellement. Cédric Jubilard est passé aux aveux pour la première fois. Il reconnaît le meurtre de son épouse Delphine dans une lettre manuscrite à son avocat et transmise à nos confrères de la Dépêche du Midi. Jusqu'ici, Cédric Jubilard avait toujours nié toute implication et avait été condamné à 30 ans de réclusion criminelle en 2025 pour le meurtre de son épouse Delphine, dont le corps n'a toujours pas été retrouvé. Cédric Jubilard doit être jugé en appel en septembre prochain. Gouverner l'intelligence artificielle pour ne pas improviser l'avenir de l'humanité, les mots du secrétaire général de l'ONU ce matin en ouverture du premier dialogue mondial sur la gouvernance de l'IA à Genève. Antonio Guterres a appelé la communauté internationale à s'unir sur le sujet. Troisième jour des obsèques nationales d'Ali Khamenei en Iran. Le cortège funèbre s'est mis en route à Téhéran ce matin. La procession, elle, doit durer 10 à 12 heures à Téhéran devant une immense foule rassemblée. Démonstration de force et d'unité orchestrée par le pouvoir iranien. Cette guerre au Moyen-Orient a multiplié les aides. En France, celles apportées aux entreprises et aux ménages se sont élevées à 1,4 milliard d'euros, a dit ce matin le ministre des Comptes Publics. 50 fois moins que ce qui avait été fait au début de la guerre en Ukraine, a ajouté David Amiel. Un œil sur la bourse à 10h02, le CAC 40 en hausse de 0,6% pour atteindre les 8 559 points. Et puis un dernier mot de cyclisme avec le Tour de France. Troisième étape perturbée par les incendies aujourd'hui. La fin de l'étape se déroulera même à huis clos. L'étape du jour relie Granollers en Espagne à Les Angles dans les Pyrénées avec les premiers mètres de montagne pour une étape qui s'annonce, Pauline, bouillante.
7: Merci beaucoup Fabien. Et on en profite pour saluer Franck Ferrand qui commente pour vous chaque jour le Tour de France, voilà, et qui vous régale de tous ses récits et de ses anecdotes historiques. Bonne journée à vous Fabien.
8: De même.
7: Et un petit cadeau, allez, pour vous accompagner, repartir en dansant avec Edvard Grieg.

Rachmaninov sur Radio Classique est l'une de ses toutes dernières œuvres composées en 1940. Ses danses symphoniques, ici cette valse, dans cette version toute récente, signée Karina Kanellakis, chef d'orchestre américaine. Et il faut le saluer car il n'y en a pas tant que cela, qui est la directrice musicale de l'orchestre philharmonique de la radio des Pays-Bas. Son contrat a d'ailleurs été étendu jusqu'en 2031. Et c'est donc cette nouveauté sortie pour le label Pentatone, entièrement consacrée à Rachmaninov avec une œuvre de jeunesse, Les Cloches, et donc aussi avec ses danses symphoniques. Et à propos de chef d'orchestre, c'est le programme, le grand dossier que vous prépare en ce moment même, le Parisien Week-end, numéro spécial chef d'orchestre, en kiosque dès le 10 juillet, donc à la fin de la semaine, avec qu'est-ce qu'un chef d'orchestre, quel est son rôle, quels sont les grands noms dans l'histoire, quelles sont les femmes qui émergent, notamment Karina Kanellakis, Susanna Melki, et bien d'autres, Barbara Hannigan, évidemment.

0: Un film entre rêve, réalité, fantasme et souvenir. 8 et demi, l'histoire de ce cinéaste dépressif qui tente de fuir le monde du cinéma, mais il est rattrapé jusque dans cette station thermale où il s'est réfugié avec son épouse, avec son amante, avec toute une galerie de personnages qui lui tournent autour pour le presser de réaliser son nouveau film. 8 et demi de Fellini avec Marcello Mastroianni, Anouk Aimée, Claudia Cardinale et bien d'autres. Et la bande originale, donc signée Nino Rota. Ici, le tout début du film par Riccardo Chailly et l'Orchestre Philharmonique de la Scala de Milan. Il est 10h22 à l'horloge de Radio Classique. Quelle musique avez-vous envie d'écouter en ce lundi 6 juillet, début des vacances scolaires pour de nombreux enfants, collégiens, lycéens? Et vous, est-ce déjà les vacances pour vous? Quelle œuvre vous ferait du bien? Les dédicaces, c'est dans un peu plus de 5 minutes sur Radio Classique. Alors n'hésitez plus pour nous écrire avec Bertrand. Il y a le site internet ou l'application de Radio Classique.
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0: Mozart et son concerto pour flûte et harpe, deux instruments aux sonorités, aux modes de jeu très différents mais qui se marient à merveille puisque l'un est un instrument à vent avec une grande ligne très délicate, l'autre, la harpe, est un instrument à cordes pincées. Mais c'est le miracle de cette réunion qui fonctionne à merveille, réunion des contraires dans ce rondo final donc du concerto de Mozart avec Jacques Zone à la flûte, Laetitia Belmondo à la harpe. L'orchestre, le bien nommé Orchestre Mozart, était dirigé par Claudio Abbado. Il est dans 3 secondes, 10h36.
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0: Et nous commençons avec cette première demande d'Anne, vous qui êtes dans la région lyonnaise, à Charbonnières-les-Bains. Demande arrivée il y a quelques minutes. Chère Pauline, dans cette belle journée, j'aimerais écouter le Ragtime Apple Rag de Scott Joplin, que j'ai étudié dernièrement au piano avec beaucoup moins d'aisance que le compositeur. Eh bien, le voici, ce Ragtime.

Roy Eaton au piano dans ce Pineapple Rag, un ragtime de Scott Joplin. Et nous poursuivons toujours dans cette même ambiance américaine avec cette autre demande d'Arnaud. Vous qui êtes dans le Tarn et Garonne à Montauban. Bonjour à tous les amoureux du cinéma, des grandes plaines et des western spaghetti. Un morceau du grand Ennio Morricone dont c'est l'anniversaire de la mort aujourd'hui. Il y a 6 ans, effectivement, Ennio Morricone qui nous a quittés le 6 juillet 2020 à Rome. Ecstasy of Gold me semble être un bon hommage. Merci, bonne journée, bonne semaine. En n'oubliant pas de s'hydrater, il n'y a pas que les cow-boys sous le soleil torride des déserts.

Ecstasy of Gold, le bon, la brute et le truand, génial western et cette musique tout aussi géniale d'Ennio Morricone. Ici avec le violoncelliste Yo-Yo Ma, Roma Sinfonietta, dirigée par le compositeur lui-même, qui nous a donc quitté il y a 6 ans, très exactement. Et décidément, sans même le savoir, vous vous êtes donné le mot, puisque vous êtes plusieurs à avoir envie d'écouter Ennio Morricone. C'est le cas aussi pour vous, chère Maryse, vous qui écoutez Radio Classique à Paris sur 101.1. Bonjour, matin bonheur pour moi parce que vous êtes là, je vous croyais parti en vacances. Et non, je suis de retour pour une émission un peu plus légère, pour vous emmener sur la route des festivals. Hier, j'ai revu, me dites-vous, chère Maryse, Il était une fois dans l'Ouest, à la Cinémathèque de Bercy, et peut-être que nous pourrions écouter la musique du film. C'est une excellente idée. Revoici Yo-Yo Ma et Ennio Morricone.

Ennio Morricone, toujours avec la Roma Sinfonietta et Yo-Yo Ma dans ce très beau thème d'Il était une fois dans l'Ouest. Il était une fois, vos dédicaces sur Radio Classique avec encore une toute dernière suggestion de Gilles, toujours via notre site radioclassique.fr. J'adorerais écouter le final de la fantaisie pour piano, chœur et orchestre de Beethoven, préfiguration de sa 9e symphonie. Vous avez tout à fait raison, cher Gilles. On entend ce thème de l'Ode à la joie qu'il a beaucoup retravaillé, qu'il a obsédé d'ailleurs pendant plus d'une vingtaine d'années. Alors écoutez-là cette grande fantaisie, Claudio Abbado, Yevgeny Kissin et le Philharmonique de Berlin.

0: Et le public qui fait un triomphe à notre plateau. Il faut dire quelle pléiade de solistes ici réunis. Yevgeny Kissine au piano, le chœur de la RIAS, la radio de Berlin, l'orchestre philharmonique de Berlin, Claudio Abbado à la direction et puis Markus Kryd en tant que chef de chœur. Dans ce final de la grande fantaisie pour piano, chœur et orchestre de Beethoven qui se termine littéralement en apothéose et qui annonce donc avec quelques années d'avance l'ode à la joie toujours de Beethoven. Prudence, si vous prenez la route des vacances, vous êtes encore nombreux à repartir. 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
0: Il est déjà 11h. Le Flash avec Marc Tédé. Bonjour Marc.
5: Bonjour Pauline, bonjour à tous. C'est un tournant dans l'affaire Jubilard. 6 ans après la disparition de son épouse Delphine, Cédric Jubilard reconnaît l'avoir tué après avoir nié jusque-là toute implication. Il le fait dans une lettre adressée à son avocat et révélée ce matin par le quotidien La Dépêche du Midi. Cédric Jubilard se dit également prêt à donner des indications sur l'endroit où il a dissimulé le corps de son épouse. Et il a été condamné à 30 ans de prison en octobre 2025. Il doit être jugé en appel fin septembre. Ce sera à Toulouse. 10 000 personnes évacuées dans les Pyrénées-Orientales où un incendie a déjà parcouru 4 600 hectares près de la commune de Thuir dans le massif des Aspres. 700 pompiers sont mobilisés. Le ministre de l'Intérieur, Laurent Nunez, est attendu sur place dans la journée. La troisième étape du Tour de France qui relie Granollers en Espagne aux Angles dans les Pyrénées-Orientales est maintenue, mais ce sera sans public dans la partie française de l'étape. Interdiction sous peine de sanction pour ne pas gêner les secours. L'actualité à l'étranger avec la suite des cérémonies pour les funérailles de l'ancien guide suprême iranien Ali Khamenei. Plus de 4 mois après son élimination dans des frappes israélo-américaines, le cortège funèbre a débuté sa traversée des rues de Téhéran pour un dernier hommage public prévu pour durer une dizaine d'heures. Les autorités locales disent d'attendre 15 à 20 millions de personnes. Et puis le président français Emmanuel Macron participe demain au sommet de l'OTAN à Ankara en Turquie. Se rendra-t-il avant en Syrie voisine? Il est attendu sur place, annonce l'Élysée, qui ne précise pas de date. Ce serait la première visite d'un chef d'État occidental dans ce pays depuis l'arrivée au pouvoir fin 2024 des nouvelles autorités de Damas et du président Ahmad al-Sharrah. Retour en France avec une décision judiciaire qui va changer l'élection présidentielle. Demain après-midi, Marine Le Pen saura si elle peut se présenter en 2027 dans l'affaire des assistants d'eurodéputés Front National. La Cour d'appel de Paris devra dire si la chef de file du Rassemblement National est condamnée ou non, est déclarée inéligible ou pas. Si elle est empêchée, le président du RN, Jordan Bardella, se présentera à sa place. Une possible transition qui suscite des interrogations au sein du Rassemblement National. Lauriane Toulmont.
6: Dans le cercle de Marine Le Pen, l'inquiétude est là. Qu'est-ce qu'on va devenir sans elle? Souffle un député RN avant d'ajouter Jordan Bardella présente les choses en disant « ça sera comme avant, mais il y a une différence de méthode ». Marine Le Pen délègue beaucoup, lui, pas du tout. On sait comment Marine mène campagne, elle tient le rythme, on ne sait pas pour Jordan, s'inquiète un autre élu RN. Si je dois choisir, je dirais que Marine Le Pen est une meilleure candidate, lâche un proche de celle qui a déjà participé 3 fois à la course à l'Élysée. Jordan Bardella a fait 2 campagnes européennes, c'est à chaque fois une mini-présidentielle, réplique un eurodéputé RN. Pour le président du Rassemblement National, l'équation est délicate. S'il se présidentialise trop, on dit qu'il enterre Le Pen. S'il ne le fait pas, on va lui dire qu'il n'est pas assez préparé, résume un député RN et son collègue de rappeler le mot d'ordre. On sait tous ce qu'on doit à l'un ou l'autre. On doit autant à Marine qu'à Jordan, tranche-t-il.
5: Les précisions de Lauriane, tout le monde du service politique de Radio Classique. Le CAC 40, il est en ce moment en hausse de 0,42% à 8543 points. 11h04 sur Radio Classique. Et vous retrouvez tout de suite Pauline Lambert pour la suite de Changer d'air.
0: Merci beaucoup Marc Tédé. Vous revenez, vous, évidemment, à midi pour un nouveau flash.
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Une nouveauté qui nous emmène au Brésil sur les traces de la compositrice, chef d'orchestre et pianiste brésilienne Chiquinha Gonzaga, avec cette suite, sa bien nommée suite Chiquinha Gonzaga, par une guitariste qui a elle aussi beaucoup parpenté les rues du Brésil, une guitariste française, Gaëlle Solal. Son dernier album chez Fuga Libera avec l'orchestre de chambre royale de Wallonie et avec Roberto Beltran Zavala. C'est donc une nouveauté que je vous recommande. Nous poursuivons avec des sonorités ensoleillées. Maintenant, Isaac Albéniz, sa suite espagnole qui nous emmène tout droit à Grenade. Maurizio Ballini est au piano.

Une page absolument délicieuse du compositeur français Emmanuel Chabrier, compositeur de la seconde moitié du 19e siècle. Et cette très belle idylle tirée de sa suite pastorale, jouée par l'orchestre de la Suisse romande et par Néme Järvi, chef d'orchestre très respecté, très renommé, le père d'une grande famille de chefs d'orchestre. Et c'est suffisamment rare pour être souligné. Il est toujours en activité, Néme Järvi, ainsi que deux de ses fils qui eux aussi sont potentiellement donc en concurrence avec lui. Alors le revoici, Néme Järvi. C'est peut-être l'heure du café à 11h20, très exactement. Mais voici souper.

0: Soupé, Franz von Soupé sur Radio Classique, compositeur qui est un exact contemporain d'Emmanuel Chabrier puisqu'il meurt un an après lui en 1895. Nous écoutions cette très joyeuse et très vive marche de Juanita par l'Orchestre National Royal d'Écosse et donc toujours par Neeme Järvi. Que diriez-vous de changer d'air une dernière fois, changement d'époque, dans quelques instants avec Jean-Sébastien Bach.
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0: Et alors que les candidats au baccalauréat attendent impatiemment leurs résultats, verdict demain le 7 juillet, c'est bac tout de suite que nous passons sur Radio Classique.
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Bach sur Radio Classique, les premières notes de son Magnificat avec ce chœur d'entrée. Et puis à l'instant, cette air pour soprano, solo, chantée par Agnès Melon, l'une des grandes voix emblématiques du renouveau de la musique baroque. Il y avait aussi la Chapelle Royale et son chef fondateur Philippe Hervègue, lui qui a une carrière tout à fait originale, puisqu'il a commencé tout d'abord par mener des études supérieures. Il s'apprêtait à devenir psychiatre lorsqu'il a décidé de retrouver ses premiers amours et la musique. D'abord repéré comme chef de chœur, il fonde ensuite ses propres orchestres, orchestres baroques dont la Chapelle Royale notamment, mais il s'intéresse aussi au répertoire symphonique, à la musique romantique, ici Franz Schubert et sa cinquième symphonie.

Une page d'une grande douceur, très lumineuse aussi, un peu à la manière de Mozart. C'était l'Andante, deuxième mouvement de la cinquième symphonie de Franz Schubert, par Philippe Hervaeghe, décidément grand bâtisseur d'ensemble, puisqu'il a créé la Chapelle Royale que nous écoutions tout à l'heure, le Collégium Vocal de Gand aussi en Belgique, l'Orchestre des Champs-Élysées. Mais il collabore aussi depuis presque 30 ans maintenant, depuis 1997, avec l'Orchestre Symphonique d'Anvers, avec lequel il a enregistré pour son propre label, FI, Franz Schubert. Place tout de suite à des dieux, beaucoup de dieux sur Radio Classique qui se sont réunis pour se pencher sur le berceau de cette émission. Dans un instant, un dieu tout à fait singulier, mi-homme, mi-bouc, le fils d'Hermès, Pan, le dieu des bergers et de la nature. Mais tout de suite, ce sont tous les dieux qui font leur entrée au Valhalla.

Et juste après Richard Wagner et son entrée magistrale des duos Valhalla, nous écoutions un compositeur français qui a eu une relation pour le moins ambiguë avec Wagner, Claude Debussy, cet épigraphe antique, pour invoquer Pan, dieu du vent d'été, page d'une grande simplicité légèrement archaïsante, très poétique, ici enregistrée par Hélène Mercier et Louis Lorty, piano à quatre mains, pour le début de leur intégrale consacrée à Claude Debussy. Et que diriez-vous pour refermer cette émission? Pour poursuivre avec ce vent d'été un peu plus martial cette fois-ci, cet Allegro qui referme le premier concerto pour piano de Franz Liszt avec Claire-Marie Leguet.

0: Franz Liszt sur Radio Classique, les dernières notes de son premier concerto pour piano joué par Claire-Marie Le Guay, l'Orchestre Philharmonique de Liège et Louis Langry. Voilà, c'est déjà la fin de ces 2h30 dans Changer d'air. Dans un instant, c'est votre déjeuner d'été en musique sur Radio Classique. 2 heures de musique sans aucune interruption. Et puis ce soir, Gauthier Capuçon fera étape dans les Hautes-Alpes dans le cadre de sa tournée Un été en France. Il viendra nous en parler dès cet après-midi avec Élodie Fondacci que je salue. Il sera donc à Guillestre, Gauthier, depuis le plateau sportif du gymnase dans les Hautes-Alpes. Merci encore à Bertrand Dorini, merci à Jérémy Bigouri et très belle journée donc en musique sur Radio Classique.
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5: Très belle journée d'été à l'écoute de Radio Classique, il est midi. Et pour le flash, le retour de Marc Dédé.
6: Le répit aura été de courte durée, les températures sont à nouveau en hausse avec 16 départements en vigilance orange canicule aujourd'hui et jusqu'à 40 degrés attendus localement. Les départements concernés se situent dans deux zones, dans le sud-ouest entre le Lot et la façade atlantique ainsi que dans la basse vallée du Rhône et jusqu'aux Pyrénées orientales. Les Pyrénées orientales où un gigantesque incendie a déjà parcouru ces dernières heures 4600 hectares dans le massif des As. À l'ouest de Perpignan, 10 000 personnes ont été évacuées. Le département accueille par ailleurs la troisième étape du Tour de France avec une arrivée aux Angles. Le parcours est maintenu. Le départ sera donné dans quelques minutes de Granollers en Espagne. Mais côté français, le public a interdiction formelle de se rendre le long du parcours pour ne pas gêner le déploiement des services de secours et des pompiers. Ils sont plus de 700 à être mobilisés en ce moment. Dans l'actualité de ce lundi, également, l'avocat de Cédric Jubilard confirme les aveux de son client et son souhait de reconnaître sa culpabilité dans la disparition de sa femme Delphine en décembre 2020. C'est une première pour celui qui veut également donner des précisions sur le lieu où il aurait dissimulé la dépouille de la jeune femme, des aveux qui interviennent deux mois avant son procès en appel devant les assises de Toulouse. À l'étranger, les nouveaux bombardements russes sur Kiev montrent que l'Ukraine a besoin en urgence de défense antiaérienne. C'est ce que dit ce matin la présidente de la Commission européenne, Ursula von der Leyen, à la veille du sommet de l'OTAN à Ankara. Les bombardements sur Kiev et sa région ont fait la nuit dernière au moins 14 morts et 64 blessés. Enfin, la Fédération internationale de football, la FIFA, a franchi une ligne rouge. C'est ce que dénonce l'UEFA, l'instance européenne de la discipline, qui s'indigne après la suspension du carton rouge infligé à l'Américain Falorin Balogun, une décision inédite, incompréhensible et injustifiable selon l'UEFA. Elle a été prise à la demande express du président des États-Unis, Donald Trump. Le CAC 40, il est en hausse de 0,27% en ce moment à 8 530 points. Midi 2 sur Radio Classique. Tout de suite, votre déjeuner d'été.
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0: 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Il est 13h sur Radio Classique. Les informations avec Marc Tédé.
11: Une perquisition est en cours au domicile de Jérôme Barella dans le Gers. Il s'agit du principal suspect dans la mort et le viol de Liana, collégienne de 11 ans, disparue fin mai, dont la dépouille a été retrouvée le 4 juin. Un crime qui a soulevé une vague de colère dans le pays et mis en évidence des dysfonctionnements au sein de la justice. Également, dans l'actualité judiciaire, ce revirement sans précédent dans l'affaire Jubilard. Dans une lettre à son avocat, Cédric Jubilard reconnaît sa culpabilité dans la disparition de sa femme Delphine. Après 5 ans et demi de dénégation, il souhaite également aider à localiser la dépouille de la victime. La troisième étape du Tour de France entre Granollers en Espagne et Les Angles dans les Pyrénées-Orientales, bousculée aujourd'hui par un gigantesque incendie côté français. Les flammes ont déjà parcouru 4600 hectares et les autorités locales ont décidé d'interdire à la foule de se masser le long du parcours des coureurs pour ne pas encombrer les axes de circulation et faciliter le travail des 700 pompiers mobilisés. 10 000 personnes ont par ailleurs été évacuées et mises à l'abri alors que l'incendie n'est toujours pas fixé. À l'étranger, le mouvement islamiste palestinien Hamas dissout ses instances dirigeantes dans la bande de Gaza après presque 20 ans de pouvoir. Une décision annoncée aujourd'hui qui ouvre la voie, dit le mouvement, à une transition avant la gestion du territoire par le Comité national pour l'administration de Gaza, comité mis en place par le président américain Donald Trump lors des négociations qui ont abouti au cessez-le-feu entre Israël et le Hamas. Et puis toujours au Moyen-Orient, en Iran, c'est une marée humaine qui est descendue dans les rangs de Téhéran aujourd'hui pour saluer le cortège funèbre de l'ancien guide suprême Ali Khamenei à l'occasion du troisième jour des cérémonies d'obsèques nationales. Conçue comme une démonstration de force et d'unité dans le pays, les autorités ont annoncé 15 à 20 millions de participants à Téhéran. On fait le point tout de suite sur les marchés. C'est avec Céline Pentex d'Investir. Bonjour Céline.
12: Bonjour Marc.
11: Et quelle est la tendance à la mi-journée ?
12: Eh bien, ça piétine à Paris. Toute petite hausse pour le CAC 40, plus 0,10%, 8512 points. Cet après-midi, Wall Street revient aux affaires après un week-end de 3 jours pour les célébrations du 250e anniversaire de l'indépendance des États-Unis. Et la question de la valorisation des géants américains de la tech restera au cœur des débats, alors que SpaceX, la société d'Elon Musk, doit faire son entrée mardi dans l'indice Nasdaq 100. Une entrée rendue possible grâce tout simplement à une modification des règles de fonctionnement de l'indice. En temps normal, il faut 3 mois de présence en bourse pour l'intégrer. SpaceX, je vous le rappelle, n'est coté que depuis le 12 juin. Côté économie, le moral des investisseurs s'est nettement amélioré en juillet dans la zone euro, en particulier en Allemagne. Ils profitent du train de réforme annoncé la semaine dernière et qui inclut notamment des baisses d'impôts. Et puis du côté des entreprises, Thales s'empare d'Exail Technologies, un expert en drones, chasseur de mines et en système de navigation. La transaction se fera moyennant 134 euros par action, soit une prime de 44% qui valorise Exail pas moins de 3,9 milliards d'euros. Pour finir, je vous rappelle le CAC 40 en toute petite hausse, 8511 points.
11: Merci Céline Pentex d'Investir. 13h03 sur Radio Classique, la suite de votre déjeuner d'été.
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5: Les nouveaux avocats de Cédric Jubilard confirment les aveux de leur client. C'est bien lui, leur a-t-il confié, qui est à l'origine de la disparition et de la mort de son épouse en décembre 2020. Mais il conteste la qualification de meurtre et donc le caractère intentionnel de ses actes. En première instance, Cédric Jubilard avait été condamné à 30 ans de prison pour meurtre aggravé. Il dit aujourd'hui vouloir donner des indications sur le lieu où il a déplacé la dépouille de sa victime. Ses avocats affirment par ailleurs que son procès en appel programmé fin septembre doit être reporté. La France, touchée par un troisième épisode de canicule en moins de 2 mois, 16 départements sont à nouveau en vigilance orange canicule aujourd'hui, avec des températures attendues jusqu'à 40 degrés localement. Cela concerne une large zone du sud-ouest entre le Lot et la façade atlantique, mais également une autre zone entre la basse vallée du Rhône et l'arc méditerranéen jusqu'à la frontière espagnole. Un épisode voué à s'étendre, une chaleur qui s'accompagne d'un risque d'incendie très élevé dans 7 départements du Sud, dont les Pyrénées-Orientales, où un feu a nécessité l'évacuation de 10 000 personnes ces dernières heures. Il a parcouru 4 600 hectares depuis samedi soir. Il a conduit la préfecture des Pyrénées-Orientales à interdire la présence du public le long de la troisième étape du Tour de France cycliste. Il arrive dans une station du département, Les Angles, une interdiction du public pour ne pas entraver les déplacements des secours et des pompiers. 700 pompiers sont actuellement mobilisés pour tenter d'éteindre ce sinistre. Et puis on apprend par ailleurs à l'instant l'interpellation et le placement en garde à vue à Béziers d'un homme suspecté d'être impliqué dans 9 départs de feu, cette fois-ci dans le département de l'Hérault. Enfin, j'ajoute que la Commission européenne annonce l'envoi de 4 avions bombardiers d'eau venus de Chypre et de Suède en direction du sud de la France, un renfort dans le cadre du dispositif européen de lutte contre les feux de forêt. Le CAC 40, il est en ce moment en très léger repli de 0,02% à 8506 points. 14h02 sur Radio Classique et nous retrouvons tout de suite Franck Ferrand. Bonjour Franck.
6: Bonjour à tous. Je vais vous raconter aujourd'hui une histoire assez extraordinaire, celle de Charles IX, et avec sa mère Catherine de Médicis, il s'en va faire, tenez-vous bien, un tour de France.
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6: Près de 15 000 hommes et femmes, plus de 8 000 chevaux, ce lundi 13 mars 1564, en début d'après-midi, un immense, un interminable cortège quitte le château de Fontainebleau, avec à sa tête le jeune roi de 13 ans, Charles IX, et sa mère Catherine de Médicis. Ils sont accompagnés d'une centaine de gentilshommes de la maison du roi, mais aussi de 60 pages d'écurie, 12 pages d'honneur, et des archers à pied et à cheval, des Suisses de la garde écossaise. Viennent ensuite le prévôt de l'hôtel, les maréchaux des logis, médecins, chirurgiens et chansons, veneurs. Cette suite comprend bien entendu le chancelier de France, le célèbre Michel de l'Hôpital, le connétable de France, Anne de Montpellier, Montmorency, les cardinaux de Bourbon, de Guise, le prince de Condé et les princes de tous les autres princes du sang, les membres du conseil du roi et ambassadeurs étrangers et les suites de chacun de ces grands personnages. Et à la fin, tout au bout, fermant la marche, un groupe de 80 dames de compagnie. C'est le fameux escadron volant de Catherine de Médicis, suivi d'une infinité de bagages, coffres, tout ça sur des chariots que tirent de lourds chevaux et qui contiennent ces coffres, les toilettes d'apparat, les tapisseries, bref, tout le fastueux décorum de la plus prestigieuse des cours d'Europe. Cette imposante suite royale entame donc un tour de France. Certes, elle a quitté Paris le 24 janvier, mais à l'exception de 5 jours à Saint-Maur-des-Fossés et d'une nuit à Corbeil, elle est restée à Fontainebleau 1 mois et demi. Donc, on peut dire que ce 13 mars marque le vrai départ du grand périple souhaité par Catherine de Médicis. Alors, pourquoi la reine a-t-elle voulu faire ce voyage? C'est une sorte de voyage initiatique pour son fils Charles IX. Il s'agit pour lui de mieux connaître son royaume, de se montrer à ses sujets aussi. Ça doit accroître sa légitimité dans un royaume déchiré par ce qu'on va appeler les guerres de religion, cette lutte à mort entre catholiques et protestants. Il faut vous dire que 2 ans plus tôt, le 1er mars 1562 à Oissy, une cinquantaine de protestants avaient été tués par les troupes catholiques du duc de Guise et qu'en représailles, les protestants, avec à leur tête le prince de Condé, ont pris les armes. Une pleine année durant, de nombreux combats ont vu s'affronter les deux camps et le 19 mars 1563, Louis de Condé, le chef des protestants, et Anne de Montmorency, le célèbre connétable à la tête de l'armée catholique, ont signé le traité d'Amboise afin de mettre un terme à la première guerre de religion. Il y en aura hélas quelques autres. L'un des objectifs donc du Tour de France voulu par Catherine de Médicis, c'est de faire appliquer l'édit d'Amboise partout. Et vous savez, vous comprenez que le royaume à ce moment-là est loin d'être pacifié. Certains parlements des différentes provinces, je pense notamment au parlement de Toulouse, ont refusé de ratifier ce texte. Le Grand Tour vise aussi à affirmer l'autorité d'un jeune roi de 13 ans qui a atteint l'âge de gouverner. Ça fait 9 mois maintenant qu'il est en mesure de le faire. Catherine de Médicis a été régente pendant 3 ans, à la suite de la mort prématurée de son fils, le roi François II, en décembre 1560. Elle proclame maintenant la majorité de Charles IX. La majorité a été proclamée à l'été 1563. Alors que de nombreuses factions luttent pour le contrôle du Conseil du roi, ce Tour de France, ça doit être en quelque sorte une démonstration d'autorité royale. Il s'agit d'affirmer l'autorité du roi à l'intérieur du royaume, mais aussi sur les frontières. Catherine espère profiter de ce voyage pour rencontrer un certain nombre de souverains, notamment le roi des Romains, comme on l'appelait, c'est-à-dire l'héritier du Saint-Empire romain germanique, et puis le roi d'Espagne, Philippe II. Elle se dit même qu'elle pourrait peut-être arranger des mariages, à commencer par le mariage de Charles IX.
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6: Alors après le départ de Fontainebleau, la cour prend la direction de la Champagne le 15 mars. Charles IX fait son entrée à Sens. La ville n'a pas été choisie au hasard puisqu'il y a moins de 2 ans, des Huguenots ont été massacrés à Sens. Et puis, quelques jours plus tard, ça va être la joyeuse entrée, comme on disait à l'époque, l'entrée solennelle à Troyes. Il y a un historien du 19e, il s'appelle Hector de la Ferrière, qui a écrit dans l'introduction à la publication des lettres de Catherine de Médicis, il écrit ceci. Conduite par les capitaines de 4 quartiers de la ville, la milice bourgeoise était venue à la rencontre de la suite royale. Après le défilé, elle se forma en bataillon carré et céda la place à 2 étranges troupes de sauvages et de satyres montées sur des chèvres, des boucs et des ânes, leur capitaine sur une licorne caparaçonnée de lierre, chose plaisante à voir, dit un chroniqueur. Cette étrange cavalcade prit la tête du cortège qui s'attela à la porte du beffroi. Monté sur un cheval blanc, le jeune roi s'avance au pas,

du logement du roi et de la cour. L'ambassadeur vénitien à la cour de France écrit, je le cite, « Pour trouver les logements, il faut qu'un prince se tienne à 3 ou 4 lieues de distance de l'autre. Les villes mêmes ne peuvent pas toujours loger la cour entière, qui s'arrange dans les villages environnants. Quand même il y aurait assez de place pour la cour, il n'y en aurait pas assez pour le grand nombre de chevaux et autres bêtes de somme. » Donc c'est aux fourriers des logis, comme on les appelle, de marquer à la craie blanche les maisons où logeront les différents membres de la suite royale. Le 30 avril 1564, on avance dans le temps, Charles IX et sa cour vont sortir du royaume pour entrer dans le duché de Bar, ce qui fait le roi fait son entrée à Bar-le-Duc. Avec Catherine, il assiste au baptême du fils de sa sœur et de Charles III de Lorraine, le futur Henri II de Lorraine. Et puis, ben, on reprend la route, Langres, Dijon. Dijon, où Charles IX vient admirer les célèbres tombeaux des ducs de Bourgogne à la chartreuse de Champmol. Vous savez, avec tout leur pleurant, là, c'est absolument magnifique. Et puis, c'est Mâcon. Mâcon, où Jeanne d'Albret, la reine de Navarre, va rejoindre la cour. Le roi de France, ensuite, entrera à Lyon le 9 juin. Il arrive à Lyon sur une barge qui a été envoyée par la ville et qui permet au souverain et à sa mère de descendre tranquillement la Saône avec des musiciens. Tout cela revêt un petit air de fête.

0: l'ensemble Modo Antico interpréter cette anonyme mais bien charmante danse médiévale.
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0: Lyon a payé un lourd tribut à la lutte entre protestants et catholiques. On peut dire que la ville marque, la ville garde des stigmates de ces violences, hein, et notamment les lieux de culte catholiques qui ont été saccagés. Charles IX est là pour prôner la réconciliation. Il va rencontrer le pasteur Pierre Viret, qui est une des figures importantes de la réforme sur place. C'est également à Lyon que Charles IX se voit décerner l'ordre de la Jarretière, le plus élevé des ordres de chevalerie britannique, et que le roi reçoit le duc et la duchesse de Savoie. Charles IX accorde de nombreux privilèges à la ville de Lyon, sauf qu'à l'époque, ça va vous parler, il y a une épidémie de peste qui est en train de s'étendre dans la capitale des Gaules. Une dame de la suite de la reine de Navarre succombe, ça tout de suite tout le monde s'alarme, et le 9 juillet, un mois après l'arrivée de la cour, eh bien on décide de quitter Lyon pour poursuivre toujours ce tour de France en direction cette fois du sud de royaume, À la mi-juillet donc 1564, vous l'aurez compris, on arrive à Roussillon. Roussillon, c'est pas loin de Grenoble, et c'est là que tombe la nouvelle de la mort de l'empereur Ferdinand Ier. Craignant une alliance entre son successeur, Maximilien II, et l'Espagne, Catherine va immédiatement solliciter une rencontre avec le roi Philippe II d'Espagne, demande qui pour l'instant reste lettre morte. Alors, si je vous parle de Roussillon, c'est parce que là, bien sûr, tous ceux qui connaissent un peu l'histoire, qui s'intéressent à l'histoire, savent qu'un édit a été signé par Charles IX à Roussillon. Édit instaurant le 1er janvier comme

premier jour de l'année dans tout le royaume de France. Vous savez qu'à l'époque, l'année commençait à des jours très différents en fonction des régions. Eh bien, à partir de 1565, donc, l'année va commencer partout le 1er janvier. Ce qui fait que pour les historiens, ça va susciter pas mal de complications. Il faut se tordre un peu les méninges parfois pour savoir de quelle année on parle, bien entendu. Après Romans, Valence, Montélimar, on arrive le 21 septembre dans le comtat venaissin. Et puis, c'est le moment d'entrer dans Avignon. L'impressionnante cour de France fait donc connaissance avec la belle Provence. Et notamment, on arrive à Salon de Provence. Là aussi, ça vous dit quelque chose. Catherine de Médicis était très impatiente de rencontrer celui dont on lui avait dit qu'il était le plus grand mage de son temps, le fameux Nostradamus, qui avait si bien, dans un quatrain prophétique, imaginé, prédit la mort de son défunt époux Henri II. Alors, Nostradamus rencontre non seulement le roi, mais tous les princes de la suite, et il dit de Charles IX que « Oh, il vivra très vieux, dit-il. Oh, sire, vous vivrez au moins 9 décennies, 90 ans. » La vérité, c'est que le roi mourra à 23 ans. Catherine de Médicis et Charles IX vont rester plus longtemps que prévu dans cette Provence qui leur plaît. Le mois d'octobre est doux et ensoleillé en cette année 1564. Le roi apprécie les jeunes filles vêtues de taffetas vert et blanc qui dansent devant lui la volte et la martingale. Il se délecte des oranges de la région. Il effectue des promenades en mer, vous imaginez, parce que ça y est, on est sur la côte. Catherine de Médicis a d'ailleurs l'intention de faire édifier à Hyères une résidence royale. Le 6 novembre, cette fois, Charles est acclamé à Marseille, où 31 ans plus tôt, Catherine de Médicis, sa mère, alors qu'elle n'avait que 14 ans, avait épousé le duc d'Orléans, le futur Henri II. Le cortège ensuite arrive en Arles, mais la ville subit des inondations et la cour est obligée de décourter, là encore, son séjour. Les dépenses ont dépassé, c'est pas facile à dire ça, toutes les prévisions, et ce tour de la France par Charles IX est véritablement ruineux. Et pourtant, il n'est pas terminé. Catherine songe à lever une nouvelle taxe pour essayer de financer tout cela. Au début du mois de décembre, Charles découvre le pont du Gard, puis il se rend à Nîmes. Alors à Nîmes, bastion protestant Nîmes, hein, donc l'accueil est beaucoup plus mitigé, même houleux dans certains quartiers. Des milliers de personnes hurlent « Justice, justice !» parce qu'il faut vous dire que le gouverneur de la cité gardoise voulait imposer les mêmes charges aux protestants qu'aux catholiques, et ça, évidemment, ça ne passait pas. À Montpellier, également, l'accueil a été glacial. Au début de l'année 1565, la neige abondante retarde l'avancée du cortège. À Carcassonne, la suite royale est bloquée 14 jours. La neige a détruit les arcs de triomphe de bois qui avaient été dressés pour la circonstance, ce qui fait que l'entrée solennelle n'aura jamais lieu. Et après 46 jours à Toulouse, nouvel incident à l'approche de Montauban, autre bastion protestant, hein, évidemment, Charles IX exige la démolition des fortifications de la ville parce que cette ville avait résisté aux troupes catholiques et pendant trop longtemps. Après de longues discussions, la cité est quand même désarmée. Le roi y entre le 20 mars 1565, mais là, ce ne sont pas des acclamations qui l'accueillent, ce sont plutôt des quolibets et des cris. Le Tour de France se poursuit par la Guyenne, on passe par Moissac, Agen, Marmande, Bordeaux, bien entendu. On assiste d'ailleurs à un combat de taureaux, une sorte d'ancêtre de la corrida à Bazas. Ça amuse beaucoup Charles IX, qui traverse l'Adour et qui atteint Dax. Le 29 mai, Catherine de Médicis arrive à Bayonne et elle a ainsi devancé de quelques jours l'entrée de son fils dans la ville. En effet, elle veut préparer l'entrevue avec le roi Philippe II d'Espagne, qui cette fois a accepté son invitation. Elle va aussi retrouver sa fille, puisque sa fille est devenue reine d'Espagne, Elisabeth. Et cette fille, elle ne l'avait pas revue depuis 6 ans. Ce sont des solennités magnifiques qui s'annoncent.

0: Le mariage, c'est un extrait de la bande originale du film La Reine Margot de Patrice Chéreau, bien sûr, et la musique était signée Goran Bregovic.
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0: Au début de l'après-midi du 13 juin 1565, vous voyez que ça s'éternise notre voyage. Le roi Charles IX et la reine mère Catherine de Médicis attendent donc la reine d'Espagne sur les bords de la Bidassoa et lorsqu'Elisabeth apparaît enfin, sa mère prend place dans une barque pour aller la rejoindre plus vite au milieu du fleuve, au milieu de la Bidassoa. Catherine de Médicis est en larmes et après 2 jours va commencer la grande entrevue entre les cours de France et d'Espagne. Finalement, le roi Philippe II est absent. Il s'est fait remplacer par le duc d'Albe qui arrive avec une demande claire de son souverain, réprimer l'hérésie protestante. Les discussions, les palabres, devrais-je dire, vont s'éterniser pendant 2 semaines pour échouer finalement, ce qui n'empêche pas quand même l'atmosphère assez joyeuse entre les deux cours, hein, fête, festin, vous imaginez. Dans ses mémoires, Marguerite de Valois écrira « Le festin fini, l'on vit avec une grande troupe de satyres musiciens entrer ce grand rocher lumineux, mais plus éclairé des beautés et pierreries des nymphes qui faisaient dessus leur entrée que des artificielles lumières, lesquelles descendant, vinrent danser ce beau ballet, duquel la fortune odieuse ne pouvant supporter la gloire, fit orager une si étrange pluie et tempête que la confusion de la retraite qu'il fallait faire la nuit par bateau apporta le lendemain autant de bons contes pour rire. » Allez-vous repérer dans cette prose un peu complexe. Au cours de son séjour à Bayonne, Charles IX va toucher les écrouelles. Vous savez, c'est le roi de France est censé guérir des écrouelles. Il touche des malades espagnols qui sont des milliers à avoir traversé la frontière pour l'occasion. Et puis, ce roi guérisseur va quitter Bayonne le 2 juillet et continuer son tour de France. La chaleur devient complètement accablante à ce moment-là. Et d'ailleurs, au cours de l'été, alors qu'il séjourne à Mont-de-Marsan, Angoulême, Jarnac, Cognac, le roi Charles et toute la cour vont supporter vraiment cette grande chaleur. Quand on arrive à Cognac, on est dans la ville natale de François Ier, qui est le grand-père de Charles IX, hein, bien sûr. En septembre, on arrive à Marennes avec l'organisation d'un combat. On a organisé un faux combat entre navires, entre vaisseaux pour divertir le roi. L'accueil est très hostile à La Rochelle, est-ce que j'ai besoin de vous dire, hein, grande cité protestante. Et en octobre, ce Tour de France passe par Nantes, Châteaubriant. On est en novembre à Angers, à Tours. Charles IX va dormir dans les châteaux de Langeais, de Plessis-les-Tours, de Chenonceau, qui appartient à sa mère bien sûr, d'Amboise, de Blois. Ça fait des choses à raconter pour les guides des châteaux de la Loire. De nombreux chefs protestants se trouvent à Blois et Catherine de Médicis a peur que son fils carrément ne soit enlevé. Après tout, ça avait été le cas en 1560 à Amboise lorsque les protestants avaient organisé l'enlèvement de François II, qui avait échoué certes, mais bon. Elle décide de quitter la région et part pour le Bourbonnais qui, selon elle, est la seule province dans laquelle les récoltes ont été bonnes alors que l'hiver approche et que la suite pourrait séjourner comme ça plusieurs semaines dans le Bourbonnais. Le 20 décembre 1565, Charles arrive à Moulins, donc dans la capitale des Bourbons. C'est la plus longue halte dans ce grand tour de France, puisque la cour va rester là 91 jours. Et durant ces 3 mois, parce que 91 jours, ça doit faire 3 mois, si je calcule bien, Catherine va réconcilier le catholique Henri de Guise avec l'amiral de Coligny, converti au protestantisme. Coligny, accusé d'avoir commandité l'assassinat du père d'Henri, hein, François de Guise, 2 ans plus tôt. C'est également à Moulins qu'est signée une ordonnance qui va diminuer le pouvoir des parlements et des gouverneurs, et qui étend donc le pouvoir royal. On avance constamment un peu plus vers l'absolutisme.
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0: Moulins, c'était la grande et dernière étape du Tour de France. Le roi et la cour ensuite vont traverser beaucoup plus vite le Nivernais, la Bourgogne, la Champagne, une partie de l'Île-de-France pour rejoindre Paris le 1er mai 1566, après 2 ans, 3 mois et 6 jours de voyage, 4000 kilomètres, en tout cas de nos kilomètres parcourus, on aurait dit 1000 lieues à l'époque, 108 entrées royales, vous imaginez l'importance de cette le déploiement de force et d'énergie que ça a pu être. La cour n'est certes pas passée par Rennes, elle n'est pas allée en Normandie, que Catherine de Médicis avait néanmoins visité l'année précédente au moment de la guerre entre catholiques et protestants. Le Tour de France a occasionné des dépenses absolument colossales à la charge des villes qui accueillaient le cortège d'ailleurs. Certaines de ces villes vont mettre 40 ans à rembourser les sommes empruntées pour l'occasion. Mais ce Tour de France devait marquer la gloire de, asseoir en tout cas la gloire de Charles IX. La vérité, c'est que c'est un demi-échec. Il n'y a pas eu de discussion avec le Saint-Empire. Catherine de Médicis est restée en froid avec son gendre le roi d'Espagne, Philippe II. Les nombreuses tensions entre catholiques et protestants dans plusieurs villes ont montré que la pacification et l'unification étaient loin d'être acquises. Au contraire, c'était même assez superficiel. On peut dire que, tout au plus, ce grand Tour de France de Charles IX aura retardé un déferlement de violence générale dans tout le royaume. Vous savez que la guerre et la grande violence reprendront en 1572 avec la Saint-Barthélemy.
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5: Bonjour à tous, bonjour à toutes, soyez les bienvenus sur Radio Classique. C'est un plaisir de vous retrouver, bien sûr, et de vous accueillir dans ces heures légères version estivale, c'est-à-dire des heures légères, un peu plus légères que d'habitude, sans thème, avec simplement de la musique en liberté jusqu'à 18h. En tout cas, nous allons commencer sans attendre avec justement de la musique espagnole. Voici le soleil du concerto d'Aranjuez de Joaquín Rodrigo pour commencer cette émission. Nous allons en écouter le premier mouvement avec le guitariste Milos, accompagne le Philharmonique de Londres et Yannick Nézet-Séguin à la baguette.

La joie de la musique espagnole, c'était le premier mouvement du concerto d'Aranjuez de Joaquín Rodrigo que nous écoutions. Milo, c'était à la guitare et c'est Yannick Nézet-Séguin qui dirigeait le Philharmonique de Londres. Voici Giacomo Meyerbeer à présent, une danse bohémienne tirée des Huguenots avec l'Orchestre Symphonique de Barcelone, dirigé par Michal Nesterovitch.

0: Michal Nesterovitch est le symphonique de Barcelone dans la danse bohémienne des Huguenots de Giacomo Meyerbeer.
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0: Et qui dit été, dit aussi festival de musique classique un peu partout en France. Je vous propose aujourd'hui de faire halte à Paris, où se tient depuis le 21 juin et jusqu'au 14 juillet prochain le Festival Chopin, 41e édition. Le Festival Chopin qui retrouve l'orangerie du parc de Bagatelle pour une nouvelle édition absolument splendide. Je ne sais pas si vous avez déjà été au Festival Chopin. Il faut imaginer ce pavillon blanc aux vastes fenêtres qui se dresse au milieu des roses du jardin. Quelques pans passent alentour et le soir venu, eh bien, on allume les chandelles et les pianistes se mettent au piano et nous enchantent en jouant soit Chopin, soit d'autres que Chopin d'ailleurs, mais toujours en résonance avec la musique du grand Chopin. Laure Favre-Kahn sera, elle, en concert le 8 juillet et nous commençons par l'écouter dans les préludes numéro 20 à 23 de Frédéric Chopin.

Et cette 41e édition du Festival Chopin à Paris aura une résonance particulière parce que 2026 marque l'anniversaire de la mort de George Sand, 150e anniversaire. Elle a été pendant près de 9 ans la compagne de Chopin, amante ou mère, c'est ce que l'on dit. En tout cas, c'est elle qui offrit au compositeur, notamment dans sa propriété de Nohant, les conditions de sérénité et d'inspiration dans lesquelles naquirent plusieurs chefs-d'œuvre. L'Orfèvre Cane, que nous écoutons dans des préludes, sera aux côtés du comédien Alain Carré dans un spectacle qui s'intitule L'homme-oiseau, c'est l'artiste. Un spectacle autour de George Sand et de Frédéric Chopin. Alors, on va évidemment avoir l'occasion d'applaudir d'autres pianistes pendant cette 41e édition du Festival Chopin, notamment la pianiste lituanienne Musa Rubakite que nous écoutons dans le deuxième concerto pour piano de Shostakovich, dont voici le deuxième mouvement.

Le merveilleux deuxième mouvement du deuxième concerto pour piano de Chostakovitch, joué à l'instant par Mouzar Roubakyté, Stéphane Lano et l'Orchestre National de Lituanie. Mouzar Roubakyté qui sera donc en récital le 13 juillet dans le cadre du 41e Festival Chopin à Paris. Elle jouera Chopin, Debussy et Liszt. On pourra voir Monsieur Gasparian ou encore Giuseppe Guarera ou encore Rodolphe Minguy au festival. Mais celui qui clôturera le 14 juillet ce festival numéro 41, eh bien c'est Adam Laloum que nous écoutons dans Brahms.

0: Nous écoutions Brahms sur Radio Classique sous les doigts du pianiste Adam Laloum, à retrouver donc le 14 juillet au parc de Bagatelle pour un programme Chopin-Schubert. On marque une pause, il est 14h58.
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0: Merci d'écouter Radio Classique, il est 15h. L'heure d'accueillir Marc Tédé pour le Flash. Bonjour Marc.
9: Bonjour Elodie, bonjour à tous. Les nouveaux avocats de Cédric Jubilard appellent à un report du procès en appel de leur client prévu fin septembre à Toulouse. Demande après ses aveux. C'est bien lui, a-t-il confié à ses avocats, qui est à l'origine de la disparition et de la mort de son épouse en décembre 2020. Un tournant dans cette affaire après 5 ans et demi de dénégation. Le Premier ministre Sébastien Lecornu accuse les députés signataires de la motion de censure déposée par les écologistes de vouloir instrumentaliser les victimes de la canicule. Cette motion, qui n'a que peu de chances d'aboutir, se veut une sanction contre l'impréparation du gouvernement au changement climatique et aux canicules. Déposée donc par les écologistes, les députés socialistes ne la voteront pas, contrairement à l'appel lancé par Olivier Faure, premier secrétaire du Parti Socialiste. Elle est donc débattue en ce moment même, alors que la France entame un troisième épisode de canicule en moins de deux mois. 16 départements sont à nouveau aujourd'hui en vigilance orange canicule, avec des températures attendues jusqu'à 40 degrés localement. Voilà qui aggrave les risques incendies, comme dans les Pyrénées-Orientales, où le feu qui s'est déclenché samedi soir continue de sévir après avoir détruit 4600 hectares. À Béziers, un homme suspecté d'être à l'origine de 9 départs de feu hier dans l'Hérault a été placé en garde à vue. Le risque incendie est d'ailleurs très élevé dans ces deux départements et dans 5 autres, entre la Basse-Vallée du Rhône et les Pyrénées-Orientales. La Commission européenne annonce d'ailleurs l'envoi de 4 avions bombardiers d'eau en renfort. Ils viennent de Chypre et de Suède, un renfort dans le cadre du dispositif européen de lutte contre les feux de forêt. Emmanuel Macron se rendra-t-il à Damas en Syrie dès aujourd'hui? Déplacement annoncé par la présidence syrienne, sans précision de date, pas de confirmation côté français, mais le chef de l'État est attendu Demain, au sommet de l'OTAN à Ankara en Turquie, pays voisin de la Syrie, et à Damas. Aujourd'hui même, la route entre l'aéroport et la ville a été pavoisée aux couleurs françaises et syriennes. Ce serait la première visite d'un chef d'État occidental à Damas depuis la chute de Bachar el-Assad et l'arrivée au pouvoir de Ahmad al-Sharrah, l'actuel président. Le CAC 40, il est en ce moment en léger repli de 0,14% à 8496 points. 15h02 sur Radio Classique et vous retrouvez Élodie Fondé pour les heures légères en version estivale.
0: Merci beaucoup Marc, on vous attend à 16h, à tout à l'heure.
9: À tout à l'heure.
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Le deuxième mouvement du concerto pour piano et orchestre numéro 2 de Johannes Brahms, qui était joué à l'instant par Christian Zimmermann et par l'Orchestre Philharmonique de Vienne dirigé par Leonard Bernstein. Fritz Kreisler sur Radio Classique, une version pour violoncelle et piano de cette ravissante pièce qui s'appelle Schön Rosmarin. Voici Patricia Zander et Yo-Yo Ma.

Il y a tellement de joie, tellement d'allégresse dans le premier mouvement de la symphonie numéro 5 de Schubert. Nous l'écoutions avec le symphonique de Bamberg dirigé par Jonathan Nott. Et juste avant, c'était Yo-Yo Ma et Patricia Zander en duo dans une version pour violoncelle et piano de Schön Rosmarin composée par Fritz Kreisler. Beethoven, tout de suite, sa sonate pour piano numéro 4 sous les doigts de Maurizio Pollini.

0: Beethoven sur Radio Classique, le troisième mouvement Allegro de sa sonate pour piano numéro 4 par le pianiste Maurizio Pollini. Une courte pause avant d'écouter une marche de Pomp and Circumstance de Sir Edvard Elgar.
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Sir Edward Elgar, la marche numéro 4 de Pomp and Circumstance, avec Giuseppe Sinopoli et avec l'orchestre Philharmonia. C'est le prélude Goutte d'eau de Frédéric Chopin que je vous propose d'écouter à présent avec Mao Fujita au piano.

La mélancolie de ce prélude Goutte d'eau de Frédéric Chopin, qui était joué à l'instant par Mao Fujita. On écoute Sharon Kam à la clarinette tout de suite, dans le concerto pour clarinette et orchestre opus 36 de Franz Krommer, autour de la musicienne Jörg Ferber et l'orchestre de chambre de Heilbronn.

C'était le final du concerto pour clarinette opus 36 de Krommer, à l'instant, avec la clarinettiste Sharon Kam. Jörg Ferber dirigeait l'orchestre de chambre de Heilbronn. On écoute Joseph Haydn, son quatuor Levé de soleil, dont voici le final, avec le quatuor Harrod.

Le lever de soleil de Joseph Haydn, c'est le titre de ce quatuor à cordes numéro 4 opus 76. Nous en écoutions le final grâce au quatuor à Rhodes. Et tout de suite, eh bien, c'est Daniel Barenboim et l'orchestre philharmonique de Vienne que nous écoutons dans un extrait du ballet Sylvia de Léo Delibes, un extrait tout en pizzicati.

Il est plein de malice, cet extrait de Sylvia de Léo Delibes, un extrait tout en pizzicati avec Daniel Barenboim qui dirigeait le Philharmonique de Vienne. Voici un de mes morceaux préférés de Piotr Tchaïkovski, c'est la valse sentimentale.

0: La beauté incandescente de la musique de Piotr Tchaïkovski, c'était sa valse sentimentale que nous écoutions dans la version de la violoniste Saténie Kordoyan et d'Alain Altinoglou. On va marquer une pause, il est 15h56, Radio Classique, c'est l'heure du flash.
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0: Merci d'avoir choisi Radio Classique, il est 16h pile. C'est l'actualité avec vous, Marc Tédé.
12: Le feu n'est toujours pas fixé dans les Pyrénées-Orientales. L'incendie qui a entraîné l'évacuation de 10 000 personnes et parcouru 4 600 hectares semble néanmoins avoir ralenti sa course depuis ce matin. Il a nécessité la mobilisation de 750 pompiers et chamboulé l'arrivée de la troisième étape du Tour de France qui se fera dans quelques instants sans public, justement pour ne pas entraver l'action des pompiers et des services de secours. Les Pyrénées-Orientales qui font partie des 7 départements où le risque incendie est précisément très élevé. Une zone qui court le long de l'arc méditerranéen et remonte vers la basse vallée du Rhône. Une zone qui, comme le sud-ouest, fait partie des 16 départements en vigilance orange canicule. Troisième épisode de canicule en moins de deux mois en France. Cédric Jubilard reconnaît être à l'origine de la disparition et de la mort de son épouse Delphine. C'était en décembre 2020. Des aveux après 5 ans et demi de dénégation. Il conteste conteste en revanche le caractère intentionnel de son acte. Ses nouveaux avocats évoquent une dispute qui a mal tourné et ils demandent le report du procès en appel programmé fin septembre à Toulouse. Condamné en octobre dernier à 30 ans de prison pour meurtre aggravé, Cédric Jubilard dit vouloir aider à retrouver la dépouille de la mère de ses enfants. À l'étranger, le Hamas annonce la dissolution de ses instances dirigeantes dans la bande de Gaza après presque 20 ans de pouvoir. Voilà qui ouvre la voie à un comité technocratique chargé d'administrer cette enclave palestinienne. Un comité qui devra s'assurer du contrôle des armes, exhorte aujourd'hui le Conseil de la paix créé par Donald Trump pour la reconstruction de Gaza. Enfin, le président de la Fédération internationale de football, Gianni Infantino, une nouvelle fois au centre d'une polémique, en cause la suspension d'un carton rouge contre un joueur américain à la demande du président américain Donald Trump. Voilà qui permettra à ce joueur de disputer le 8e de finale ce soir, cette nuit, entre les États-Unis et la Belgique. L'instance européenne du football estime quant à elle qu'une ligne rouge a été franchie. Et le CAC 40, il est en recul de 0,39% à 8474 points. 16h02 sur Radio Classique, les heures légères, et c'est toujours avec Élodie Fondacci.
0: Merci beaucoup Marc, on vous retrouve évidemment à 17h.
12: À tout à l'heure.
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0: C'est l'été sur Radio Classique, la saison des festivals de musique classique un peu partout en France. Alors, il y en a un que nous allons suivre avec une attention toute particulière pendant 15 jours dans les heures légères. Un été en France, le festival itinérant créé par Gauthier Capuçon. Il y a maintenant 7 ans, Gauthier Capuçon qui est en ligne avec nous. Bonjour Gauthier, vous m'entendez ?
13: Bonjour Élodie, je vous entends très bien, comme si j'étais dans le studio.
0: Et ben merci beaucoup de nous accorder du temps entre deux concerts. Alors, vous étiez hier soir à Saint-Martin-de-Clèle, en Isère, pour le premier concert donc de cette 7e édition d'Un été en France, avec Jérôme Ducrot, votre fidèle complice, avec l'ensemble Cappuccelli. Racontez-nous, parce que ça a dû être quelque chose de jouer entouré par les montagnes au crépuscule. Gaïa, votre album sur la nature.
13: Ah oui, d'autant que c'était la première fois qu'on jouait Gaïa dans la nature, entouré par ces montagnes, dans un petit village de 184 habitants. Vous vous rendez compte, il y avait 40 bénévoles, à peu près 2500 personnes qui sont venues dans ce champ magnifique, entouré par les montagnes. Le public était assis sur des bottes de foin ou dans l'herbe, et on avait de nombreux enfants, dont toute une troupe de jeunes instrumentistes, ça fait toujours évidemment plaisir. Et puis un village en ébullition, des stands avec la vente de produits locaux et artisanaux. La première fois que Saint-Martin-de-Clèle accueillait un événement de cette ampleur et la première fois un concert de musique classique. Et c'est ça, un été en France.
0: Voilà, faire venir la musique un peu partout et surtout là où elle n'est pas. Alors vous étiez donc en compagnie de l'ensemble Cappuccelli que vous avez créé en 2014 avec des anciens lauréats de votre classe d'excellence des violoncellistes de la Fondation Gauthier Capuçon et des lauréats de la classe d'excellence de la Fondation Louis Vuitton, c'est ça ?
13: Absolument, et moi j'étais évidemment très heureux de les retrouver tous ces merveilleux jeunes violoncellistes, Anouchka Hack, Léo Ispire, Caroline Sipniewski, Francesco Tamburini et Jinyu. Ils sont déjà des habitués, et puis nous accueillons pour la première fois Charlotte Miles, australienne, elle est lauréate également de la Fondation Gauthier Capuçon, et elle intégrait donc pour la première fois l'ensemble Cappuccelli. Beaucoup d'émotions donc pour ce premier concert, le début de la tournée, et de retrouver ces jeunes instrumentistes, et puis Jérôme Ducrot avec qui nous fêtons cette année tous les deux, donc en 2026-2027, nos 30 ans de scène ensemble.
0: C'était hier. Est-ce que vous avez eu un petit peu le temps de profiter de la beauté des alentours ou est-ce que vous êtes déjà parti pour votre prochain concert ?
13: Non, alors on est déjà parti, c'est vrai que le planning est très intense. Ce matin, 8h du matin, avant le départ, visite d'une ferme avec 120 brebis et chèvres. Nous sommes arrivés juste au moment où elles sortaient de l'étable, c'était absolument merveilleux. Dégustation des fromages, bien évidemment, une tome de chèvre exceptionnelle. Et c'était la première fois que je goûtais une tome de chèvre faite au torchon, Élodie, donc avec une forme allongée, très plate, pas du tout comme on en a l'habitude, et puis des saveurs exceptionnelles alliant puissance et en même temps une grande douceur en bouche. Et puis figurez-vous que dans la ferme, il y avait de la musique avec Jeanne, la fille de la maison, 20 ans, jeune pianiste qui étudie à Grenoble et qui jouait la sonate opus 110 de Beethoven. Après la ferme, nous avons pris la route pour les Hautes-Alpes où nous sommes actuellement et où nous jouons ce soir à 20h30 sur le plateau sportif de Guillestre, c'est dans les Hautes-Alpes.
0: Et ben donc il ne nous reste que vous souhaiter un bon concert demain mardi 7, vous serez place du Bourget à Fort-Calquier dans les Alpes de Haute-Provence, donc un concert et puis la route à nouveau. Je rappelle à tous nos auditeurs que les concerts d'Un été en France sont toujours gratuits et sans réservation. Merci Gauthier, on se retrouve demain bien sûr.
13: Merci Élodie, bonne fin de journée et à demain, merci.
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Sequence for Gaia de Max Richter, un extrait de l'album Gaia de Gauthier Capuçon, qui jouait à l'instant avec son complice Jérôme Ducrot. On va écouter la sonatine de Maurice Ravel à présent, son deuxième mouvement. Voici Philippe Bianconi.

Philippe Bianconi dans le deuxième mouvement de la sonatine de Maurice Ravel. Tout de suite, c'est la musique de Claude Debussy avec le prélude à l'après-midi d'un faune, qui est donc ce qu'a imaginé en musique Claude Debussy après la lecture du poème de Mallarmé. Esa-Pekka Salonen dirige l'orchestre philharmonique de Los Angeles.

C'est une œuvre qui va littéralement ouvrir la voie à la musique du XXe siècle, le fameux prélude à l'après-midi d'un faune, créé le 22 décembre 1894, musique à l'instant de Claude Debussy. Nous écoutions le merveilleux Esape Kassalonen qui dirigeait l'orchestre philharmonique de Los Angeles. Alors, restons toujours en France avec Georges Bizet. Ce n'est pas Carmen, c'est l'Arlésienne, un menuet de l'Arlésienne, pour être exact, que nous allons écouter dans une transcription pour piano faite par Rachmaninov. Vladimir Ashkenazy nous l'interprète.

0: La musique de l'Arlésienne a été composée par Georges Bizet pour la scène, pour le drame en trois actes d'Alphonse Daudet qui était créé à Paris au Théâtre du Vaudeville en 1872. Nous écoutions donc une transcription pour piano d'un extrait de l'Arlésienne, un menuet. C'est Rachmaninov qui a fait cette transcription pour son instrument et nous écoutions à l'instant l'immense pianiste Vladimir Ashkenazy. 16h28 sur Radio Classique, nous marquons donc une courte pause avant de se retrouver en musique dans quelques instants.
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Veux-tu construire un bonhomme de neige? Un extrait de Frozen, composé par Robert Lopez, arrangé par Stephen Huff. C'est un extrait de son tout nouveau disque. Il enregistre pour Hyperion des transcriptions de musique de films et d'œuvres classiques populaires, Stephen Huff. Un disque donc qui vient de sortir dans les bacs. Je vous propose d'écouter Antonio Vivaldi, un concerto pour cordes et continuo, le concerto Ripieno RV 158, avec l'orchestre baroque de Fribourg et Thomas Engelbrock.

Thomas Engelbrock et l'Orchestre Baroque de Fribourg dans le concerto Ripieno RV 158 de Vivaldi. On écoute l'ouverture de la flûte enchantée de Mozart tout de suite avec Sir Colin Davis et la Staatskapelle de Dresde.

L'ouverture de la flûte enchantée de Mozart sur Radio Classique, la Staatskapelle de Dresde était placée sous la direction de Sir Colin Davis. Et on écoute tout de suite le final du concerto pour violon de Beethoven dans la version d'Isabelle Faust et de l'orchestre Philharmonia de Prague, placé sous la direction de Jiří Belohlávek.

Le final du concerto pour violon de Beethoven, avec Isabelle Faust au violon, Jiří Belohlávek dirigeait le Philharmonia de Prague. Voilà, nous marquons une pause sur Radio Classique, il est presque 17h. 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
7: Il est 17h sur Radio Classique, merci de nous être fidèles. Un nouveau flash avec Marc Tédé.
11: 61 départements vigilance orange demain avec des températures prévues entre 35 et 38 degrés, voire 41 dans le sud-ouest, prévient Météo France. Seuls les Hauts-de-France, les côtes de la Manche, les départements du nord-est et le littoral méditerranéen entre Marseille et Menton resteront sous les 35 degrés. Conséquence de ces chaleurs, un risque incendie accru, comme le démontre le gigantesque incendie qui a déjà détruit en 48 heures 4600 hectares de végétation à l'ouest de Perpignan, dans les Pyrénées-Orientales. 4 Canadair devraient venir épauler les pompiers du sud de la France, des appareils venus de Chypre et de Suède, pour renforcer des moyens déjà déployés. Un soutien qui s'inscrit dans le cadre de la lutte européenne contre les incendies. Également dans l'actualité de ce lundi, ce revirement inattendu dans l'affaire Jubilar. 5 ans et demi après la disparition de son épouse Delphine, Cédric Jubilar reconnaît aujourd'hui être impliqué dans sa disparition et sa mort. Il se dit prêt à aider à retrouver retrouver sa dépouille. Ses avocats réclament un report du procès en appel prévu fin septembre à Toulouse. En novembre dernier, Cédric Jubilard avait été condamné à 30 ans de prison pour meurtre aggravé. À l'étranger, le président français Emmanuel Macron est-il ou se rend-il à Damas? Ce serait une première pour un chef d'État occidental depuis la chute de Bachar al-Assad. Les autorités de Damas annoncent cette visite, mais sans préciser de date. Et alors qu'Emmanuel Macron est attendu demain à Ankara, en Turquie, pays voisin de la Syrie, pour le sommet de l'OTAN, des drapeaux français pavoisent la route entre l'aéroport de Damas et le centre-ville de la capitale syrienne. Le monde du football marqué par une nouvelle polémique, la Coupe du monde de football, pardon. Alors que les États-Unis affrontent cette nuit la Belgique en huitième de finale, Donald Trump, le président américain, confirme avoir demandé la suspension d'un carton rouge pour un buteur de l'équipe américaine. Demande acceptée par la FIFA, voilà, qui permettra à Balogun, c'est le nom de ce joueur, de figurer sur la feuille de match de ce soir. Le CAC 40, il est en baisse en ce moment de 0,38% à 8475 points. 17h02 sur Radio Classique. La suite des heures légères version été.
7: Merci Marc, on vous attend bien sûr à 18h, à tout à l'heure.
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Nous écoutions l'arrivée de la reine de Saba, un extrait de Salomon de Handel. L'orchestre Insula Orchestra a été dirigé par sa chef Laurence Equilbet. C'est un morceau que vous pourrez retrouver dans l'album Musique de cinéma, le classique à l'écran. Laurence Equilbet et Insula Orchestra, un disque chez Erato. Voici Christophe Coin au violoncelle et The Academy of Ancient Music, dirigé par Sir Christopher Hogwood, dans le final du concerto pour violoncelle numéro 2 de Joseph Haydn.

Le chœur d'entrée de la cantate BWV 63 de Jean-Sébastien Bach, Chrétien gravé ce jour, la plus ancienne cantate de Noël de Bach, probablement composée à Weimar dès 1713. Nous écoutions Sir John Eliot Gardiner et The English Baroque Soloist. Et juste avant, c'était Joseph Haydn, le concerto pour violoncelle numéro 2 joué par Christophe Coin, The Academy of Ancient Music et Sir Christopher Hogwood. Beethoven, son quatuor à cordes numéro 1, par le quatuor Eben.

0: Le final du premier quatuor à cordes de Beethoven par le quatuor Eben. On marque une pause sur Radio Classique. À suivre, une musique de film et pas n'importe lequel puisque c'est la musique de James Bond que nous allons écouter.
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007 sur Radio Classique, la musique d'un James Bond avec Sean Connery, On ne vit que deux fois. Nous écoutions à l'instant John Barry, qui dirigeait lui-même d'ailleurs l'orchestre dans cette musique qu'il a composée. Voici le compositeur Sir Edward Elgar à présent, sa chanson de mai pleine de grâce, avec le symphonique de Nouvelle-Zélande, dirigé par James Judd.

Igor Levit, dans La Ballade, opus 118, numéro 3 de Johannes Brahms. Nous écoutions juste avant la chanson de mai de Sir Edward Elgar avec James Judd et l'Orchestre symphonique de Nouvelle-Zélande. Et nous partons en Amérique avec Dvorak tout de suite, en écoutant le deuxième mouvement de la Symphonie du Nouveau Monde dans la version de l'Orchestre philharmonique de Vienne et de Herbert von Karajan.

0: La splendeur du deuxième mouvement de la
1: symphonie du Nouveau Monde d'Antonín Dvořák. Nous écoutions la version d'Herbert von Karajan avec l'Orchestre Philharmonique de Vienne. Et on va finir sur une note de jazz, cette émission sur Radio Classique, en écoutant George Gershwin. I Got Rhythm. Voici Fazil Say, le Philharmonique de New York, et Kurt Mazur à la baguette.

I Got Rhythm de George Gershwin, nous écoutions Fazil Say ainsi que l'Orchestre Philharmonique de New York réuni sous la baguette de Kurt Mazur. Et bien voilà, c'est donc la fin de ces heures légères dans la version estivale. Nous nous retrouvons évidemment demain entre 14h30 et 18h. Un grand merci à Mathis Alexandre qui était avec moi aujourd'hui. Merci à Clément Serrano qui a assuré cette programmation. Passez une excellente soirée sur Radio Classique et à demain.

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9: Il est exactement 18h. Bonne soirée à tous sur Radio Classique. Sur l'actualité avec Marc Tédé.
10: Les députés français ont largement repoussé cet après-midi la motion de censure déposée par les écologistes contre le gouvernement de Sébastien Lecornu. Seuls 132 élus ont voté pour, loin des 289 voix nécessaires pour renverser le gouvernement. Les signataires de la motion invoquaient l'impréparation du gouvernement face à la canicule. Un examen cet après-midi à l'Assemblée, alors que la France entame un troisième épisode de canicule en moins de deux mois. 61 départements seront demain en vigilance orange avec des températures prévues entre 35 et 38 degrés jusqu'à 41 dans le sud-ouest, nous dit ce soir Météo France. L'actualité de ce lundi, ce sont aussi ces aveux de Cédric Jubilard qui reconnaît être impliqué dans la mort et la disparition de sa femme en décembre 2020. Il purge en ce moment une peine de 30 ans de prison pour meurtre aggravé avant un procès en appel. Un procès programmé fin septembre à Toulouse. Ses avocats demande aujourd'hui son report. La France retire ses personnels, ses derniers personnels diplomatiques du Burkina Faso, conséquence de la rupture des relations diplomatiques à l'initiative de Ouagadougou. Un retrait qui s'est achevé la semaine dernière, confirme le Quai d'Orsay, et qui demande en retour ce soir le départ du personnel diplomatique du Burkina. Il doit avoir quitté la France avant minuit. Le Slovène Tadej Pogacar remporte la troisième étape du Tour de France. Après sa victoire dans la station pyrénéenne des Angles, il s'empare du maillot jaune. Il devance le Danois Jonas Vingegaard, l'Équatorien Richard Carapaz et le Français Paul Sexas. Enfin, alors que la Belgique affronte ce soir les États-Unis en huitième de finale de la Coupe du Monde, la Fédération belge de football annonce qu'elle conteste l'éventuelle sélection de l'attaquant américain Folarin Balogun. Le joueur américain a écopé d'un carton rouge et devait être privé de terrain ce soir, mais il a finalement vu cette sanction levée par la FIFA, la Fédération internationale de football, sur demande express de l'administration américaine et même de Donald Trump, qui a appelé le patron de la FIFA, Gianni Infantino. La Bourse de Paris, le CAC 40, a terminé tout à l'heure la séance en baisse de 0,33% à 8 479 points. 18h02 sur Radio Classique, Inspiration Classique.
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